0: contradiction. Ralentissement sur des précipitations. Tout doux. 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Impératif collectif. Faire chanter la castratrice. 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Perdre connaissance.
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0: 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Ils se perdent dans les frontaux. Puis ainsi font fondre les fondamentaux. 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

0: ce sens. Et il m'a dit qu'il allait reparler. Je sais qu'il a parlé aujourd'hui à plusieurs présidents de la région qui ne sont pas dans l'UEMOA. Ce que, me semble-t-il, l'intérêt de l'Afrique de l'Ouest, c'est aujourd'hui de dire on arrête avec le nom français FA, on sort du système et de ses contraintes.
1: Mais ce n'est toujours pas le cas.
0: Mais c'est à leur main. Je ne peux pas prendre la décision pour les États. Ce n'est pas moi qui gère la politique monétaire du Sénégal, de la Côte d'Ivoire ou autre.
1: Mais est-ce que ce n'est pas cela qui crée ce rejet de la France cette jeunesse?
0: Non, d'abord, je ne vois pas un rejet de la France dans les jeunesses. Je ne le vois dans aucun pays. Je me promène, je vais courir, je me balade, je vois aux gens, je vais dans le concert, je ne vois pas de rejet. Il y en a parfois dans les réseaux, chez certains activistes.
1: En Afrique de l'Ouest.
0: Non, mais en Afrique de l'Est, il y en a, il faut être lucide. Dans une partie de la jeunesse qui est poussé par certains activistes qu'on écoute parfois beaucoup, et quand on relaie aussi les récits qui sont faits par d'autres puissances, qui sont les vrais colonisateurs du XXIe siècle, et qui sont les Russes et d'autres. Mais quand on rétablit les faits, ce qu'on doit faire, il n'y a pas de raison de ne pas aimer la France aujourd'hui. Mais ce que je veux dire sur la politique monétaire, pour aller au bout de ma réponse, c'est que c'est aux dirigeants de l'Afrique de l'Ouest de le décider. Moi, je leur ai dit, tout est sur la table. J'ai pris toutes les responsabilités. Pour ce qui nous concerne, j'ai demandé à M. Severino, en qui j'ai grande confiance, justement d'aller voir ces dirigeants pour redonner une dynamique. Entre-temps, à leur décharge, il y a eu le Covid, il y a eu la guerre en Ukraine avec les conséquences et beaucoup de choses. Donc maintenant, j'attends vraiment de eux qu'ils aillent au bout pour changer le nom. Leur intérêt, je crois, c'est vraiment qu'il y ait une plus grande intégration régionale, monétaire et commerciale, et que ce soit le plus large possible pour couvrir le maximum de pays de la CEDEAO. Parce que ce dont l'Afrique a besoin, c'est d'une plus grande intégration commerciale, économique, et d'un plus grand équilibre monétaire. Voilà. Mais simplement, aujourd'hui, ce que je vois, c'est que beaucoup nous disent, nous, on a besoin encore d'avoir la garantie sur les réserves, parce que sinon, on est trop attaqué sur nos monnaies. Et là, j'ai pas été... L'aurais-je fait, on m'aurait dit, vous nous abandonnez. Donc ça, on le garde parce que c'est une garantie de stabilité. Mais sur toutes les autres obligations qui allaient avec, on l'a lâché.
2: Monsieur le Président, vous venez de discuter paix et sécurité avec vos homologues africains. Le 25 avril, Bamako était attaqué, le ministre de la Défense assassiné, Kidal tombé. L'armée française a certes quitté le Mali en 2022, mais elle y est restée 10 ans avec les sacrifices que l'on sait. Avec le recul, qu'auriez-vous fait différemment pour éviter la situation actuelle ?
0: D'abord, moi, je pense au peuple malien et à ce qu'il subit depuis tant d'années, sous les coups de boutoir de groupes terroristes, puis de décisions qui ont été prises par les auteurs de coups d'État qui ont décidé plutôt de s'allier à des milices privées puis parapubliques russes qui ont préféré leur propre sécurité plutôt que la lutte contre le terrorisme. La France est venue en 2013, c'est mon prédécesseur François Hollande qui a pris cette décision à la demande du président Keïta, pour éviter la partition du Mali et l'avancée des groupes terroristes qui venaient par le nord. Nos armées ont été aux côtés du Mali, mais aussi du Niger, du Burkina Faso durant toutes ces années, et jusqu'en 2020, et même un peu après si on prend les périodes 2021, avec beaucoup de courage, d'engagement sur un mandat qui était clair, qui était à la demande d'États souverains, endossé par l'organisation régionale qui était la CEDEAO. Et plusieurs dizaines de nos soldats sont tombés, et je pense à eux et à leurs familles. On a ensuite été, pardon de le dire comme ça, mais reconnus par de l'ingratitude et beaucoup de fausses informations. Et j'en veux beaucoup aux dirigeants et à tous ceux qui ont tenu ces propos inacceptables. Néanmoins, maintenant, c'est le peuple malien qui souffre. C'est toute cette région qui souffre. Et si vous me demandez de me retourner vers le passé, dès 2017, on lance l'alliance G5 Sahel, et puis cette alliance où on dit il y a sécurité, développement et politique en même temps. C'est de ne pas avoir été en fait plus dur, quelque part plus exigeant sur cet axe, et de ne pas avoir demandé avec encore plus de force aux dirigeants de prendre plus vite la place avec de l'administratif, des projets de développement et d'émancipation d'opportunités partout où le territoire était repris aux terroristes. Parce que finalement, ça a fini par apparaître comme étant une garantie sécuritaire qui leur était apportée. Et donc, je pense qu'on aurait dû avoir ce dialogue exigeant plus tôt. Et peut-être, dans ces cas-là, repenser notre présence militaire plus tôt. Néanmoins, moi, ce que je vois, c'est qu'on a fait une transformation complète ces 4 dernières années. Et elle paye. C'est-à-dire qu'on a complètement repensé la relation de sécurité et de paix avec le continent africain. On a dit partout, ce qui était l'héritage du passé, on le remet sur la table. Même démarche que pour la monnaie. C'est-à-dire, au fond, c'est pas parce qu'on est là depuis toujours avec une base militaire, avec des soldats français, que ça doit exister. Donc, vous nous dites ce dont vous avez besoin. C'est un partenariat, c'est vous qui le pensez. Ce sont vos demandes sécuritaires auxquelles on répond. Et donc, on a complètement repensé les choses. On a fermé des bases. On a diminué beaucoup d'autres. Toutes les bases où on est en conjoint. On les a renommées, avec des noms africains, souvent. On est ensemble avec des forces africaines et de chaque pays et les forces françaises. Et puis, on a inventé aussi des partenariats nouveaux avec des pays avec lesquels on n'était pas, qui sont des partenariats pour équiper, pour former, pour accompagner. Et je crois que c'est beaucoup plus sain. Et c'est ce qui permet aussi que la perception, en particulier par la jeunesse, change. Parce que ces grandes bases qui existaient, bah, elles étaient un peu vues, et d'ailleurs c'est ce qui avait été utilisé par certains, en disant les Français sont là pour vous recoloniser, vous voyez, ils ont des milliers de soldats là. Ou pour d'autres, en disant ils soutiennent les dirigeants en place, ils ont un agenda à la papa. Fini. Là on a, je dirais, normalisé les choses, et c'est pareil, c'est un partenariat équitable, responsable, vraiment à parité.
1: Et justement, Monsieur le Président, vous disiez dimanche que le Mali n'a pas pris la meilleure décision en demandant le départ de la France. Que voulez-vous dire par là ? La France aurait dû rester ?
0: Non, c'est ce que je viens de dire. C'est que je pense qu'ils ont été extrêmement offensants à l'égard de nos soldats, mais surtout, ils n'ont pas pris une bonne décision parce qu'ils ont acté en 2020-2021, pour ces putschistes, que leur priorité n'était plus la lutte contre le terrorisme. C'est tout. Et je le déplore. Je le déplore très profondément.
1: Pourquoi ne pas quitter complètement le Mali ?
0: Mais nous avons quitté totalement
1: l'Afrique.
0: Mais pardon, mais nous sommes... On ne peut pas dire on est là, on est à vos côtés, on veut co-construire, co-investir. Et quand des gens nous disent on a besoin de vous parce qu'on est face à des groupes terroristes, et nous de tourner le regard et dire on vous laisse tomber. Et on le fait quand il y a l'Ukraine qui est menacée, on le fait avec des pays européens quand ils nous disent notre sécurité est menacée. Parfois on a nos forces aussi de manière conjointe, on les équipe. On les entraîne. Regardez ce qu'on fait avec les coalitions des volontaires. On a des pays, quand ils nous demandent de faire des opérations à leur côté, on le fait dans l'Indo-Pacifique. Pourquoi, à l'inverse, faudrait qu'à l'Afrique, quand il y a des questions de sécurité, on dise non, vous débrouillez-vous. C'est respectueux. Quand des pays africains viennent vers la France et qui disent nous, on a un problème, là, de terrorisme, ici, de piraterie, qui viennent vers nous, on pense ensemble le partenariat de sécurité et on le fait ensemble. Bah écoutez, c'est ce qu'on fait en ce moment avec le Ghana, ce qu'on a fait avec le Bénin, ce qu'on fait avec les pays du Golfe de Guinée pour lutter contre la piraterie qui pille leurs pêches et leurs réserves, ce qu'on décide de faire avec d'autres pays de la région quand ils demandent des équipements, ce qu'on fait avec l'Égypte quand on a des contrats de formation mais aussi d'équipement. L'Afrique n'est pas traitée différemment des autres continents, mais c'est un partenariat qui est beaucoup plus sain et équitable. Mais chacun de ces pays, il parle à la France normalement, c'est-à-dire aussi avec respect. Et je pense qu'il faut arrêter aussi cette idée que, au fond, il ne faudrait pas être respectueux avec la France pour vraiment être africain. C'est ce qu'ont fait ces putschistes. Bah non, le respect, c'est réciproque. Nous aussi, on veut être respecté.
3: Monsieur le Président, vous disiez il y a quelques mois, ils ont oublié de nous dire merci, ce qui avait provoqué beaucoup de réactions vives au sein de la communauté, au sein de la communauté des chefs d'État africains. Est-ce que...
0: À lesquels, j'en ai pas entendu, moi.
3: Le Tchadien a réagi, par exemple, monsieur Marron.
0: Demandez à monsieur Déby ce qu'il pense.
3: Avait réagi.
0: Bah, regardez, monsieur Déby, ce qu'il pense. Il nous a demandé de rebâtir une relation de défense. Ce qu'on fait avec lui.
3: J'entends. Quand vous parliez d'ingratitude.
0: Mais vous savez, l'ingratitude dont je parle. Mais qu'on soit clair, l'ingratitude dont je parle, c'est celle qui, à l'égard aussi des soldats tchadiens qui sont venus se battre avec nous au Mali, ou des soldats guinéens qui étaient à nos côtés au Mali. Et qui ont perdu des frères d'armes. Mais ce que je dis, c'est juste la vérité. C'est juste ce qu'on vit, ce qu'on fait entre partenaires européens, ce qu'on fait dans le monde entier. Voilà.
2: Si vous nous rejoignez, nous sommes à Nairobi, où s'est tenu le sommet Africa Forward. Emmanuel Macron est l'invité exceptionnel de RFI, France 24 et TV5 Monde. À propos du conflit dans l'est de la RDC, Monsieur le Président, le soutien du Rwanda au M23 est aujourd'hui documenté par les experts de l'ONU. Les États-Unis ont imposé des sanctions à l'armée rwandaise et à certains de ses responsables. Pourquoi la France et l'Union européenne ne le font pas ?
0: Nous défendons une position qui consiste à continuer de discuter avec toutes les parties prenantes, avec une ligne assez simple. Un, respect de la souveraineté et de l'intégrité territoriale pour la RDC. Et donc retrait de toutes les forces. D'ailleurs, elles ne sont pas que rwandaises, qui sont présentes sur le sol congolais. Deux, reprise du dialogue politique en RDC, avec le M23, ce qui était d'ailleurs piloté par l'Angola. Trois, reprise du contrôle aussi par la RDC à l'est du pays, avec tout le travail qui est à faire sur les FDLR. Et 4, lutte de tous, conjointe, contre les forces terroristes qui viennent menacer, pas simplement la RDC, mais tous les pays de la région. Et donc, dans...
4: 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Coloration de mots pour une peinture abstraite. Une peinture sur un rectangle vierge de traces d'un fond de ciel, fond de l'espace. Et dans les plis, revêtus d'une nouvelle peau, où les crayons de couleur ont arrêté une courbe d'oiseau. L'œil nuage, sous un orbe de rimmel, joue de sa paupière avec le soleil. Un pinceau déclare sa plume, une ligne fait naître l'espace, une forme indécise. Un couteau de lumière entaille la couleur, l'instrument avant joue avec la vague. On entend les couleurs A, vert, E rouge, d'Arthur. L'oiseau immense aux ailes de mer bleuit dans le couchant et se fond dans la nuit.

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L'univers éclaté en mille morceaux. Oh, Elio, fait-on possible pour retrouver Zafira? Ce serait un peu comme si nous, les enfants, nous raccommodions la toile déchirée d'un monde en morceaux. Amitié, Clara. PS, moi aussi je suis triste qu'on ne puisse pas se voir, mais je suis sûre que tu serais déçue. 7 février 2018, chère Clara, tu as raison, nous ne connaissons pas notre bonheur d'être protégés de la guerre, de ne pas avoir faim ni froid, de ne pas être séparés de nos parents ni de ceux qui nous sont chers. Mais à Beyrouth, tous ces malheurs sont proches, et dans l'espace et dans le temps. La dernière guerre que nous avons eue à subir date d'une dizaine d'années. J'étais trop petit, je ne m'en souviens pas directement. En une nuit, toutes les routes, tous les ponts étaient en ruine. On a mis des mois et des années à tout reconstruire. Mais nous avons l'habitude. Nous, les Libanais, nous sommes courageux et tournés vers l'avenir. Si mes parents ne parlent pas sans frémir de la précédente guerre qui a duré des années, j'avoue que pour moi, c'est déjà de l'histoire et que je n'ai jamais trop compris comment elle avait commencé, ni pourquoi. Toujours est-il que dans Beyrouth, des bâtiments criblés de balles ou déchiquetés par les bombes en témoignent encore, comme la Maison Jaune, ainsi appelée immeuble Barakat, dont tu peux trouver des images sur le net. Et maintenant, nous accueillons tous ces réfugiés, 1 500 000 paraît-il. Ils n'ont pas le droit de travailler, à moins d'être parrainés par des Libanais. Ils habitent dans des camps de toile ou dans des quartiers palestiniens éloignés où je n'ai jamais mis les pieds. Oui, grâce à toi, je sors de ma zone de confort. À ce propos, figure-toi que j'ai revu Marwan et que cela m'a causé beaucoup d'ennui. J'ai été repérée par un surveillant du lycée. À l'interclasse, j'étais convoquée chez le conseiller d'éducation. Il voulait savoir ce que je faisais avec ce jeune mendiant. Il me soupçonnait de trafiquer je ne sais quoi. J'ai dû vider mes poches, mon sac, tout juste si je ne me suis pas retrouvée tout nue. Ne ris pas, je n'étais pas fière. Alors, comme il ne me croyait pas, j'ai inventé que je voulais faire un reportage vidéo sur le camp de réfugiés de Marwan et que je me renseignais auprès de lui. Le proviseur a téléphoné à Yaël, l'animateur de l'activité vidéo. Celui-ci a été enthousiasmé par mon projet et il a assuré qu'il m'aiderait à le réaliser. Ensuite, le professeur a appelé mon père et celui-ci a déclaré qu'il trouvait que c'était une bonne idée, dans la mesure où j'étais accompagnée dans le camp par un adulte. Voilà donc comment, mercredi prochain, j'irai filmer le camp du réfugié de Burj El Barajne, au sud de Beyrouth. Tu es fier de moi ? Comme dirait mon Djedo, d'un caillou banal peut sortir un diamant. Bonne fin de semaine, mon ami Elio. PS, jamais tu ne me décevras. 9 février 2018. Salut, juste un petit mot pour te dire que c'est les vacances ce soir en France. Je pars demain chez ma grand-mère près de Paris. Je ne t'en ai jamais parlé. C'est la mère de ma maman. Elle vivait dans la région avant. Papy André était agriculteur. J'aimais bien aller chez eux aux Renardières. Ils élevaient des vaches. Mais papy est mort d'une crise cardiaque, boum, tout d'un coup. Et là, on s'est rendu compte que leur situation financière était catastrophique. Et ils vivotaient dans leur ferme. Ils avaient plein de dettes. Mamie Rose a été obligée de tout vendre. Adieu, veaux, vaches, cochons, couvées. Une fois les crédits remboursés, il ne lui restait pas grand-chose. Alors, mon oncle Nicolas a proposé de l'accueillir dans le studio au rez-de-chaussée de sa maison. Le hic, c'est que c'est dans la banlieue parisienne. Je sais que pour mamie, ça a dû être un déchirement de quitter son coin de campagne. Mais bon, demain, on prend le TGV, ça va être cool. Est-ce que je vais t'avouer, ô grand voyageur, que je ne suis jamais allée à Paris ? Ne te moque pas, hein. Bonnes vacances à toi aussi. Bise, Clara. 9 février 2018. Aïe, Clara, mais voilà, pour quelques jours à Lésine, quand je pense que j'étais obligée de partir au ski en Suisse avec mes parents, comme si c'était le moment de dévaler les pistes alors que j'avais tant de choses à faire au Liban. Retrouver Zafira, parler avec elle, enregistrer une vidéo, que sais-je encore. Du haut de ces sommets immaculés, mes pensées vont vers toi. Comme chaque fois que je vis quelque chose d'un peu important, je suis assaillie par un flot de mots que je t'adresse mentalement. Ce sont des milliers de messages que je ne t'envoie pas. Heureusement pour toi, tu en mourrais d'ennui. Je ne veux pas prendre ce risque. Nos échanges comptent trop pour moi. Ta présence dans mes pensées, dans mon cœur, me permet de voir d'un autre œil ma vie quotidienne. Sans toi, je n'aurais jamais interviewé Amina. Je n'aurais jamais réalisé les difficultés que nos bonnes peuvent rencontrer en vivant chez nous. Ni d'ailleurs le problème des réfugiés syriens. Enfin, bref, il y aurait tant encore à découvrir. Je te dis donc à bientôt.

17 février 2018. Chère Clara, Victoire, j'espère que tu vas pouvoir accéder à Internet chez ton oncle, car j'ai du nouveau. De retour de Suisse, j'ai enfin pu aller visiter le camp de réfugiés syriens dont je te parlais. L'organisation a été compliquée. Que je t'explique. Dame, papa et maman n'étaient pas chauds pour me laisser m'aventurer dans des quartiers que nous ne fréquentons pas habituellement. Heureusement, Yaël, mon prof de vidéo, a tout arrangé. Il a proposé de m'accompagner au camp. Comme ce jeune homme est bien connu de ma famille, mes parents lui font confiance. Ce matin, donc, nous nous sommes rendus en taxi à Burj el Barjneh, un quartier près de l'aéroport. Je connais la route par cœur car nous l'empruntons souvent pour accueillir des proches à leur descente d'avion. Mais nous ne nous arrêtons jamais dans ces quartiers périphériques que l'on dit dangereux. Comment te faire ressentir ce que j'ai éprouvé ? J'ai eu l'impression de ne plus être dans le Beyrouth que je connais, dans ma ville bruyante, toujours en construction moderne. Une fois que nous nous sommes garés, j'ai pénétré dans un monde fermé de ruelles encombrées, empuanties, boueuses. Au-dessus de nos têtes, un écheveau de fil électrique tissait une toile d'araignée géante. Les gens que nous croisions nous toisaient, le visage fermé. J'étais bien content d'être avec Yaël. Heureusement, Marwan, qu'Amina avait prévenu de notre visite, nous guettait et nous a salués avec enthousiasme. Ici, tout le monde a l'air de le connaître et les visages se sont détendus. Le jeune Syrien nous a guidés dans un dédale de ruelles jusqu'à un petit dispensaire installé dans un bâtiment délabré. Entassés dans la salle d'attente, de nombreuses dames patientaient avec leur bébé dans les bras. D'autres enfants, un peu plus grands, jouaient à même le sol. Tous étaient pauvrement vêtus, avec le même regard interrogateur et triste. Je n'osais pas sortir mon téléphone pour filmer. C'est pour cette raison que je te raconte tout cela avec mes pauvres mots. Et puis, Racha nous a fait entrer dans son bureau. Sur le mur était épinglée la photo de la maman de Nour. Elle avait l'air si fatiguée, cette dame. Mais regarde plutôt la vidéo ci-jointe. En tout cas, à la suite de notre rencontre, je vais essayer de me rendre dans la plaine de Bekaa. Je t'en dirai plus très bientôt. À présent, j'ai rendez-vous avec le dentiste. Bonne journée. Elio.

C'est une chanson corse, Liberta, chantée par des gens que je trouve très belle et très adaptée pour cette correspondance. 27 février 2018, nous retrouvons donc Clara et Elio. Salut, désolée d'avoir tardé, j'étais hyper occupée ces derniers jours et toujours pas d'internet at home. De retour au collège, j'ai montré ta vidéo à Nour. Tout d'abord, je lui ai fait fermer les yeux, puis j'ai lancé la vidéo en lui disant « Ouvre ta lame, tu reconnais cette personne ?» Racha, a-t-elle crié les mains crispées sur son cœur. Les yeux pleins de larmes, Nour buvait les paroles de sa voisine. Elle m'a expliqué qu'avec cette voix familière, c'était tout un pan de son passé heureux qui refaisait surface. Depuis, elle passe et repasse en boucle cet enregistrement. Tu ne peux pas imaginer son bonheur. Elle sait enfin ce qu'est devenue sa maman après son départ. Elle ne se lasse pas de répéter le prénom de sa petite sœur. Il paraît Kamel signifie espoir en arabe. Souhaitons que cela porte chance à cette petite fille et à sa famille. Ils ont déjà tant souffert. Oh, Elio, tu vas retrouver Zafira. Promets-le-moi. Cette histoire serait tellement triste sinon. Allez, jure. Clara. 27 février 2018. Sur la tête de ce que j'ai le plus cher, je te promets de retrouver la mère de Nour, même si cela se révèle difficile. Ah, j'enrage. Mes parents ne veulent pas m'emmener dans la plaine de Bekaa. Ils disent que c'est trop risqué, qu'il y a des enlèvements, qu'ils ne comprennent pas mon obstination. Je suis coincée. Mais je n'ai pas dit mon dernier mot. Je trouverai une solution. À très vite. Elio, au fait, as-tu passé de bonnes vacances? 1er mars 2018. Oui, c'était cool. Comme je l'ai dit, j'étais chez ma grand-mère en région parisienne. Ça m'a fait plaisir de retrouver Mamie Rose. Elle est plutôt bien installée dans le rez-de-chaussée du pavillon de banlieue de mon oncle. Mais tout de même, cela fait drôle. Elle qui vivait aux Renardières, dans une grande maison entourée de champs et de prés, elle se retrouve dans un lotissement coincé entre une voie ferrée et une zone commerciale. Elle avait des chats et une multitude de volailles, de dindes, de canards. Tu sais, son seul horizon à présent est le pavillon d'en face. Heureusement, elle peut cultiver son petit potager. Elle a même 2 poules et elle est en train d'apprivoiser le matou du voisin. Quand on s'est retrouvés, on a beaucoup bavardé. Nous avions tant de choses à nous raconter. Tous les soirs, on a joué au nain jaune et à la marmotte. Elle nous a cuisiné toutes ses spécialités, sa bonne soupe de légumes, son gratin dauphinois. En fermant les yeux, je me serais encore crue dans sa grande cuisine, au carrelage en damier noir et blanc des Renardières. J'entendais encore la voix de papy qui bougonnait. Mais bon, il ne faut pas que je sois nostalgique. Mamie a l'air de bien s'adapter à sa nouvelle vie. Elle s'est même fait des copines au club de Scrabble du centre social. Pendant la semaine, je me suis promenée dans Paris avec mon petit frère et Juliette. On a grimpé tout en haut de la tour Eiffel et on a visité Notre-Dame. On s'est baladé sur les quais de la Seine. Ce fleuve est tranquille et beau, mais il est tellement lent que j'ai eu du mal à déterminer dans quel sens il coulait. J'ai beaucoup aimé aussi la couleur du ciel parisien. Un beau tendre, bleu, bien joli. Il faisait drôlement froid, moins 5. Ce que j'ai moins aimé, c'est qu'il y avait un peu partout des tentes plantées sur des bouts de trottoir ou dans des recoins discrets. Personne ne semblait y faire attention, comme si c'était normal de camper en plein Paris. Et puis, j'ai compris, ce sont des SDF qui vivent là-dedans par cette température. C'est dur. Je suis rentrée chez moi quelques jours avant la fin des vacances et la routine a repris. Heureusement, il y a mes copines. J'ai rapporté un petit souvenir à Nour, un porte-clés, avec la tour Eiffel qui clignote, ça lui a fait plaisir. Ah bah tiens, voilà d'autres nouvelles. Pendant que ta sœur file le parfait grand amour avec son fiancé, chez moi c'est l'ambiance de crise. Juliette n'arrête pas de pleurer, il paraît qu'elle a surpris son chéri, le fameux Kevin, bras-dessus avec une autre fille. Bon, pour être tout à fait juste, elle l'avait jeté la semaine dernière. Le malheureux avait oublié de lui faire un cadeau pour la Saint-Valentin. À sa décharge, on était à Paris pendant cette fête idiote. Franchement, je ne comprends pas comment ma frangine peut se mettre dans un état pour ça. Cette coutume débile rend les filles hystériques autour de moi. Mais moi je m'en fiche. Il faut vraiment être une balle tringue pour envoyer ne serait-ce qu'une carte de la Saint-Valentin, tu ne trouves pas? De toute façon, personne n'est amoureux de moi, alors je ne risque pas d'être embarrassée par des petits cœurs rouges et des bijoux neuneux venant d'imbéciles boutonneux. Mais la pauvre Juliette ne s'attendait pas à ce que Kevin la remplace aussi sec. Elle a fait une crise à maman en lui disant que tout était de sa faute, tout ça parce qu'elle n'avait pas de portable, elle ne pouvait pas communiquer 24 heures sur 24 avec son amoureux et du coup, elle ne pouvait pas non plus surveiller ses publications sur Internet. Maman a levé les yeux au ciel. « Ma petite fille, si tu crois que tu dois contrôler les moindres faits et gestes de Kevin, tu es dans l'erreur. Une relation amoureuse se construit dans la confiance. Ce n'est pas une prison.
Juliette s'est mise en colère, elle a dit des trucs vraiment méchants à maman. Depuis, ils ne se parlent plus. Mon petit frère va de l'une à l'autre. Ses petits doigts s'agitent pour essayer de leur faire entendre raison. Sans succès, l'ambiance est à couper au couteau. Je suis mieux au collège. Voilà, mon cher Elio, les dernières nouvelles. Je voulais te dire aussi un dernier truc que j'ai remarqué. T'écrire me fait observer les choses autrement. Je me demande toujours comment je vais m'y prendre pour te faire vivre ce que je vois, ce que je ressens, te faire partager ma vie, quoi. C'est drôle comme nos emails ont pris de l'importance pour moi et j'enrage de ne pas avoir d'ordinateur pour pouvoir encore mieux communiquer avec toi. En tout cas, merci de ce que tu fais pour nous. J'espère seulement que ce n'est pas trop dangereux. Tu laisses entendre des choses qui me font penser que tu prends tout de même des risques. Je t'en prie, fais attention à toi. Des bises, Clara. Bonneville, sur Saône, le 10 mars 2018. Chère mamie, je voulais encore te remercier pour le chouette séjour qu'on a fait chez toi. C'était cool. Maintenant que j'ai vu ton appartement, je peux t'imaginer dans ton petit salon bien douillet. Ça fait drôle, tu sais, de retrouver des choses que tu avais dans ta maison. Par exemple, le joli meuble où tu mets tes ouvrages de dame et ton service à café des dimanches, qui te sert maintenant tous les jours. Ça donne l'impression d'être toujours aux Renardières, même s'il ne faut pas trop regarder par la fenêtre, car le paysage n'est pas du tout le même. Je suis contente aussi que tu te sois fait des copines. Elles sont sympas. Mais méfie-toi de celle qui se nomme Pascal. Elle triche au Scrabble. Je l'ai vu consulter en douce son téléphone. On trêve de plaisanterie, comme dirait papa, qui ne plaisante plus beaucoup. Tu sais quoi? J'ai reçu une carte d'Elio. Comme il n'a pas mon adresse postale, il l'a adressée au collège. Une carte qu'il envoyait des Alpes suisses où il faisait du snowboard. Je te jure, tu imagines comme je me suis payée la honte quand la prof me l'a donnée. C'était une carte de la Saint-Valentin, plein de petits cœurs à paillettes et même pas sous enveloppe. Bien sûr, toute la classe a voulu savoir qui m'écrivait. Je me suis fâchée tout rouge, mais ce scrogneux de Jordan me l'a arraché des mains et il a commencé à la lire à voix haute devant tout le monde. J'ai cru que j'allais mourir. Heureusement, Nour s'est interposée. Elle s'est plantée devant lui, elle lui a juste tendu la main. Il la lui a remise. Il avait l'air tout penaud d'un coup. Il est bizarre ce pélo. Bon, tu connais ma position devant cette fête des amoureux. On a assez plaisanté dessus pour taquiner Juliette qui guettait un signe de son Kevin. Fête commerciale, concentré de sirop, nicherie et j'en passe. Mamie douce, tu sais quoi? La carte d'Elio, eh bien, m'a fait bigrement plaisir. J'aime bien utiliser le mot bigrement. Ça me fait penser à toi comme scrogneux ou c'est tordant. J'adore. Je suis sûre que tu aimerais savoir ce qu'il me disait ce sacré Elio sur cette carte. Eh bien, je vais te le recopier. Chère Clara, je pense à toi du haut de ces sommets enneigés. Tu es entrée dans mon cœur et je souhaite que la vie ne nous sépare jamais. Sincèrely, yours, Elio. Cher Elio, j'aimerais savoir si tu as pu avancer dans la recherche de la maman de Nour. Ma pauvre copine sèche sur pied d'impatience. Je sais que c'est difficile, mais je t'en supplie, ne lâche pas l'affaire. Je voulais aussi te dire que j'ai reçu ta jolie carte. Et que je l'ai trouvé très cool. Ça m'a fait drôle. J'ai même adoré. Elle a mis un peu de temps à arriver car tu n'avais pas inscrit la bonne adresse du collège. Tu sais, j'ai un caractère un peu vif, comme dit Mamie Rose. Je m'emballe et des fois, ce que je dis ou j'écris dépasse ma pensée. Faut pas m'en vouloir. Kiss. Clara. Elio. À Clara. Sais-tu que j'étais obligée de demander à un moteur de recherche le sens qu'avait le mot baltringue? Nul, incompétent et, dans l'argot des banlieues, bouffon. Et en plus, ce mot est féminin. Rassure-moi. Chère Clara, suis-je une baltringue, Elio? PS, je n'ai pas l'ombre d'un bouton d'acné, ma peau mate ne s'y prête pas. 16 mars 2018. Elio, je t'en prie, ne m'en veux pas, je ne parlais pas pour toi. C'est la première fois que quelqu'un m'envoie une aussi chouette carte que la tienne. Merci, merci, merci. Je regrette tant que tu habites si loin. Je préférais m'expliquer de vive voix, et tu sais quoi, pour me faire pardonner. Peut-être bien que je poserai un petit bisou sur ta joue lisse et douce. Non, non, tu n'es pas une baltringue. C'est moi qui suis une courge. D'ailleurs, mes cheveux en ont la couleur. Clara. Elio à Clara, le 17 mars 2018. Ma très chère amie, je reçois ce baiser comme la signature d'un traité de paix. Je veux bien que tu m'appelles 1000 fois baltringue ou bouffon si cela permet de si douces propositions. J'attends avec impatience de te rencontrer pour te le rendre pour de vrai. Patience, confirme-moi bien les dates de ton voyage scolaire, je m'adapterai. Nous avons quelques souplesses dans nos déplacements. Mais à présent, je brûle de te donner des nouvelles de mon enquête sur Zafira. Tu ne me croiras pas, mais cette affaire passionne toute ma classe. Nous avons tendance à l'oublier, mais mes camarades ont chacun ou chacune un correspondant français. Les autres élèves de ma classe se sont émus de la situation de ton ami.
à tel point que ma professeure de français m'a proposé de faire le compte-rendu de mes recherches devant toute la classe. Elle a même organisé cela dans la salle de conférence de notre collège. Imagine-toi, la plupart de mes professeurs sont venus m'écouter. J'ai projeté mon petit film sur la doctoresse syrienne. J'ai eu d'autres contacts avec Racha depuis. Elle a essayé de se renseigner. Selon les dernières informations qu'elle a pu recueillir, Safira, la maman de Nour, serait dans le principal camp dans la plaine de la Bekaa. Mais j'ai été obligée d'admettre que ma quête s'arrêtait là, car mes parents refusaient de me laisser visiter ce camp. C'est là que ma baraka, la chance en arabe, intervient. Ma camarade de classe, Sophia, qui est la fille d'un journaliste réputé de L'Orient le Jour, le grand quotidien en langue française du Liban, elle a raconté mon histoire à son père qui a été très intéressé. Il se trouve que celui-ci doit faire un reportage dans ce camp la semaine prochaine. Il veut interviewer une dame clown. Cette femme libère la parole des enfants traumatisés grâce à des sketchs. Enfin bref, je t'en dirai plus quand je l'aurai vu. Car oui, le papa de Sophia a proposé à mon père de m'emmener et Baba a dit oui. Je suis fou de joie, si joyeux que... Oh Bibi, je te serre bien fort dans mes bras. Elio. Cher Elio, je suis tellement contente de ce que tu m'apprends. J'attends avec impatience de tes nouvelles. C'est vrai que je ne m'étais pas intéressée à ce que vivaient les autres élèves de ta classe. Cette histoire, j'avais l'impression qu'il n'y avait que nous qui vivions une histoire unique. Vite, écris-moi. Je m'ennuie de toi. Clara.

Sarah Perkitiamo, cette chanson d'amour, parce que une histoire d'amour est en train de naître entre la jeune Clara et le jeune Elio, au-delà de leur vie très différente, au-delà des kilomètres qui les séparent. Donc c'est la fin de cette correspondance, enfin la fin. Je vais vous lire les dernières pages et pour voir si ils vont retrouver la maman de Nour. Mamie Rose chérie, pourquoi notre monde est-il si injuste et parfois si dur? Ça y est, tu vas encore dire, ma petite révoltée est en pleine crise d'adolescence, tout l'aérisse, tout la blesse. Mais tu sais, mamie, je découvre la vie, moi, je ne savais pas que cela pouvait être aussi dur, en vérité. Mamie, t'ai déjà dit que Nour est un soleil. Son prénom veut dire lumière en arabe. Il est particulièrement bien choisi, car elle illumine notre classe. Tu me manques, mamie chérie. Je te fais des gros bisous. J'ai dit à Elio qu'on ne pourrait pas se voir quand il viendra en France. Avec nous, il serait aussi mal à l'aise qu'un cygne dans un poulailler. Je ne veux pas non plus que mes amis d'ici le jugent. Je l'aime trop. Samedi 31 mars 2018, ma belle Clara, je t'écris de la plaine de Bekaa où je suis venue avec monsieur Jean Hermel, le journaliste de l'Orient Le Jour. Je ne sais pas quand je pourrais t'envoyer ce doc. Ici, je n'ai pas d'ordinateur et j'ai pris l'option papier-crayon pour t'écrire. Au pire, je scannerai ma lettre au retour pour te l'envoyer par mail. Je dois admettre que pour l'instant, notre recherche est vaine. Nous n'avons pas encore retrouvé Zafira, mais nous sommes sur sa trace. Il reste un camp près de Baalbek. Malheureusement, nous n'avons pas pu le visiter, mais nous avons laissé la photo de Zafira et mon numéro de téléphone à un médecin qui donne des consultations dans un dispensaire. C'est notre dernier espoir. Si tu savais, Clara, ce que j'ai vu dans ces camps. Imagine-toi, des villages de toiles blanches, des tentes toutes les mêmes. Des enfants jouent sur le sol boueux car il a plu hier. Les femmes ont des regards comme des pierres, sans émotion. Les hommes, une rage mal maîtrisée. Chacun semble occupé, à des tâches minuscules. Chaque geste semble lourd. Ils n'ont rien, ou presque. Quelques vêtements sauvés dans leur fuite. Une photo scotchée sur la paroi intérieure de leur tente. Image d'une vie passée, d'une vie finie. C'est donc cela l'exil. Des gens qui essayent de rester propres, habillés correctement, qui maintiennent tant bien que mal un peu d'ordre dans leur campement. Monsieur Hermel se comporte comme un père pour moi. Il commente la situation, me donne les clés pour que je comprenne bien ce que je vois et mes yeux s'ouvrent. Il m'a emmenée partout avec lui lors de son reportage. Nous avons rencontré Mariam, une femme clown libanaise. Elle anime un atelier théâtre avec des enfants réfugiés. Elle leur apprend l'improvisation théâtrale. Ainsi, ils conjurent leur peur en mettant en scène les détails comiques de leur fuite. J'ai vu leur spectacle, c'était incroyable. Sur une petite scène de fortune, les jeunes comédiens grimés représentaient des épisodes burlesques de leur vie quotidienne. La séquence qui m'a marquée est celle où des adolescents mimaient un bombardement. Certains jouaient les missiles, d'autres les maisons et les arbres. Et au milieu de tout ce vacarme, les plus petits faisaient des claquettes en entonnant « Chantons sous la pluie » de bombes. Le public était hilar. Il faut un sacré courage pour arriver à rire aux éclats lorsque l'on a tout perdu. C'était poignant et plein d'espoir. Cette Mariam est une grande dame. Dans un autre campement, une école de musique a été créée par un grand interprète de oud. Mais tu ne sais peut-être pas ce que c'est, un oud peut-être. Eh bien, c'est une sorte de guitare avec un fond bombé, comme un luth, tu vois. C'était un instrument capital dans notre musique orientale. Cet illustre musicien donne bénévolement des cours aux enfants du camp. Il a réussi à récolter beaucoup d'argent de la part des riches mécènes pour acheter des instruments. Tout à l'heure, j'ai pu assister à une répétition. La concentration et l'application des petits musiciens sont formidables. Leur maître les encourage, leur enseigne sans sévérité, mais avec une exigence extrême, car c'est ainsi que l'on acquiert la dextérité de l'artiste. Je suis sortie de cette leçon bouleversée, parce que oui, alors que ces enfants suivaient un cours de lutte, moi, c'est bien une leçon de vie et de courage que je prenais. Vraiment, comment aurais-je pu penser qu'il existait tant d'initiatives généreuses dans mon pays, mais aussi tant de misère sous nos yeux aveugles? Bon, je te laisse, il faut que je dorme. Demain, à l'aube, nous rentrons à Beyrouth. Je t'embrasse, Elio. 3 avril 2018, je suis rentrée de la Bekaa en plein drame et je dois l'avouer juste à temps. J'ai retrouvé même en furie, Amina en larmes était en train de faire ses valises. Renvoyée, ma mère la renvoyait et sans lettre de recommandation. Autant dire que cela valait presque condamnation à mort. Je dramatise, certes, mais personne à Beyrouth ne voudra la reprendre comme bonne. J'ai demandé à Tania ce qui se passait et j'ai compris qu'Amina
héberger en cachette le petit Marwan. Voilà pourquoi je rencontrais toujours ce gamin dans le quartier. Amina lui faisait faire sa toilette chez elle. C'est comme cela que ma mère s'est rendue compte de la situation, en passant devant la fenêtre de la micro-salle de bain de notre bonne. Intriguée, elle est entrée et elle a surpris Marwan tout nu et couvert de savon sous la douche. Il est absolument interdit aux bonnes de faire venir ou d'héberger quelqu'un chez elles. Cela veut dire congédiement immédiat, même si c'est un enfant. Alors n'écoutant que mon courage, je me suis interposée. En tant qu'héritier mâle de la famille, son unique fils, j'ai un pouvoir immense sur ma volcanique mère. Je lui ai donc affirmé que j'avais demandé à Amina d'héberger le gamin pour être sûre qu'il ne disparaisse pas alors que nous avions besoin de lui pour notre enquête. Je ne sais pas encore comment mère a pu croire à un mensonge aussi gros que moi et aussi improbable. Ma mère m'adore, c'est sûr. Elle m'a grondée pour avoir pris une initiative sans lui en parler, mais l'orage s'est éloigné d'Amina. Elle s'est radoucie. Je lui ai expliqué la situation de Marwan. Elle a du cœur, ma mère. Tout de suite, les larmes lui sont montées aux yeux. Elle a dit à Amina que tout était pardonné, qu'elle pouvait rester, que j'aurais dû juste la prévenir, qu'on allait trouver une autre solution pour ce gamin. Enfin bref, tout est rentré dans l'ordre. Mais je suis exténuée. On a eu chaud. Kiss, Elio. Mon très cher Elio, tu es un vrai héros. Bravo pour ton sens de la propos. Sans toi, Amina se retrouverait dehors. J'ai lu le scan de ta lettre tout à l'heure. Comme tu racontes bien, j'aimerais vraiment être avec toi pour découvrir toutes les facettes de ton pays. Mais j'attends la suite. As-tu des nouvelles de la maman de Nour? Dis-moi vite. Ici, ça va. J'espère que tu vas bien. Je t'embrasse sur ta joue sans acné. Clara. Alors, comme le temps passe et que nous allons après avoir la chronique et j'ai du courrier pour vous. Donc, en fait, je vais vous dire, ils ont retrouvé la mère de Nour. Donc, voilà, ils l'ont retrouvée. Et je vais juste vous lire la dernière lettre que Clara envoie à Elio pour lui raconter pourquoi elle avait peur de le voir.

0: 26 avril 2018, Elio. Ok, il faut que je te dise la vérité. Je pense qu'après cela, peut-être, tu ne voudras plus correspondre avec moi. Nos mondes sont si éloignés. Voilà, il y a 2 ans, l'entreprise de mon père a fait faillite. C'était une petite usine familiale de filature qui était dans la famille depuis le 19e siècle. Si cela faisait longtemps que papa voyait venir la catastrophe, nous, on n'avait rien capté. Du jour au lendemain, la boîte a fermé et nous avons compris enfin que nous étions ruinés. Il a fallu payer les dettes, la banque ne nous a pas fait de cadeau. C'est comme ça que papa explique l'affaire. On a cru que l'on pourrait sauver les grands geôlières, la jolie maison de pierre dorée dans laquelle mon père et ses parents avaient grandi. Mais d'elle aussi, il a fallu nous séparer. Nous aurions pu nous réfugier chez Mamie Rose, mais papy est décédé subitement et chez eux, mes parents ont trouvé une situation catastrophique. Le prix de la vente de la ferme a tout juste suffi à rembourser leurs créanciers. Tu vois, à présent j'ai enrichi mon vocabulaire de tous ces mots sinistres. Dette, agio, créance, huissier, etc. Et puis ça a été de mal en pis, papa a sombré dans la dépression. Nous n'avions même plus les moyens de louer un appartement. Nous nous serions trouvés quasiment à la rue si un des anciens ouvriers de mon père ne lui avait pas prêté un bout de terrain qu'il possédait au bord de la Saône avec une cabane. C'est là que nous vivons depuis un an. Maman a cherché du travail. Avant, elle était secrétaire comptable dans l'entreprise familiale. Elle n'a rien trouvé à Pôle emploi correspondant à sa qualification. Alors, elle fait des ménages. Oui, toi, tu dirais que c'est une bonne, comme Amina. Elle travaille pour plusieurs maisons. Il y en a des sympas, d'autres moins. Elle a dû ravaler sa fierté. Elle, la femme du patron de la filature du bois. Mais il fallait bien vivre et faire vivre sa famille. Depuis quelques mois, elle a pris en plus un job dans un supermarché. Elle est caissière. Je crois que c'est vraiment dur pour elle. Surtout qu'à sa caisse passent d'anciennes amies à elle qui font semblant de ne pas la reconnaître. Enfin bref, nous sommes des pauvres, Elio, de vrais pouilleux. Heureusement que Mamie Rose se débrouille pour nous acheter quelques fringues avec sa maigre retraite. Sinon, je n'aurais plus rien à me mettre. Et il y a les soins aussi pour Matisse. Ça coûte cher. Je ne sais pas si mes parents auront de quoi me payer des études longues. Avec un peu de chance, j'aurai droit aux bourses. Voilà, tu sais tout. Je ne voulais pas te montrer ma vraie situation, à toi qui passes tes vacances à New York ou au ski en Suisse. Nos niveaux de vie sont si éloignés. Jusqu'à la semaine dernière, je cachais notre misère à mes camarades de classe, car j'avais honte. Mais encouragée et soutenue par mes copines, j'ai osé en parler. Du coup, je relève le nez. Que ceux qui ne sont pas contents aillent brouter ailleurs. Je suis comme je suis, et si je suis pauvre, ce n'est pas une tare, c'est juste un état de fait. Et même fauché. Nous ne sommes pas vraiment à plaindre. J'en ai pris conscience en découvrant la situation de Jordan. Ses parents, un collègue de ma classe, ses parents ont été expulsés de leur appartement. Tout l'hiver, ils ont vécu à trois dans une vieille voiture. Oui, tu as bien lu, dans leur voiture. Ils se lavaient dans les toilettes publiques, ils dormaient dans la bagnole, alors qu'il faisait moins 5 la nuit. Heureusement pour eux, ils ont pu trouver un hébergement, grâce à Nour, notre lumière. Nous aussi, nous avons raison d'espérer une amélioration, car les choses changent un peu depuis quelque temps. Papa a retrouvé du travail, il va mieux, on peut souffler. On a tellement eu peur pour lui. Mais soyons réalistes. Même si mes deux parents travaillent comme des dingues, on aura toujours du mal à s'aligner sur ta famille. Je suis contente de te dire enfin la vérité, car ce qui nous handicape, nous étouffe, nous les pauvres, c'est le silence dans lequel nous nous enfermons, la honte qui nous écrase. Pourtant, nous ne sommes pas coupables, nous sommes juste des victimes. Mon cher, cher Elio, ce que je te raconte doit te sembler du chinois. Mais non, en fait, tu as visité des camps de Syriens qui avaient tout perdu. Tu peux donc sans trop de mépris visionner la vidéo que j'ai faite pour toi, celle qui montrera l'endroit où j'habite. J'attendrai ta réaction en tremblant. Je t'embrasse peut-être pour la dernière fois, Clara. Je sais pas si vous voulez lire le livre, mais sinon, ça se termine bien leur histoire. Bien sûr que Elio a évidemment compris la situation de Clara, de son amie, et qu'il l'aime de toute façon, et que évidemment qu'on peut pas rajouter quelqu'un parce qu'il est pauvre. Je vais vous laisser maintenant avec Hey, j'ai du courrier pour vous, le podcast de Léa, Sarah et le commissaire. Donc, au mois de juin, nous lirons une autre correspondance. Portez-vous bien, à bientôt.
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3: Reykjavik, le 12 mars 1998. Bonjour monsieur Ondelat. Comme demandé, voici ma version des faits. Un petit lutin m'a dit « Venge-toi ». Alors je me suis penché encore plus. « Venge-toi, venge-toi, par l'esprit de la forêt et du volcan. » 5 fourmis sur un joli champignon. « Je m'appelle Isobel », susurra une farfadette. « Je suis mariée à moi-même. » « Ça n'est pas un prénom, ça, Isobel », pensais-je. De la glace, du froid, du gel. « Non », me redis-je, « ce n'est pas un vrai prénom, Isobel. » J'ai marché doucement, tout doucement, sur la pointe des pieds, en direction du chaud, des bulles, de la chaleur, blop, blop. « Isobel, où es-tu ? » m'écriai-je. Isobel s'était cachée sous une pierre de lave. Elle pleurait, car elle voulait un vrai prénom, et elle voulait se marier à quelqu'un d'autre qu'elle-même. Ce ne sont pas les gnomes mignons qui manquent ici. « Isobel, que puis-je faire pour t'aider ? » murmurai-je, en lui tendant un bouquet d'Edelweiss. « Veux-tu passer un diplôme et être bachelorette ?» Mais comme elle ne cessait de pleurer, j'ai fini par lui emplâtrer une pierre de basalte dans la face. Je suis reparti en sautillant, priant que la neige nous revienne vite et que les papillons de l'esprit de l'île nous libèrent. C'est à quelques détails près la version que j'ai donnée à la police. Bonne réception, monsieur Ondelat. Sincère salutation, Björk.
2: Paris, le 1er mai 1998. Madame Björk, votre témoignage précis et précieux a été transmis à notre réalisateur. Cependant, il semble que cette version ne corresponde pas du tout à celle dont vous avez fait part à la cour d'assises de Reykjavik lors du procès du meurtre d'Isobel. Sachez que nous avons décidé, l'ensemble de la production et moi-même, de ne pas en faire part aux autorités compétentes afin de garder l'exclusivité et ainsi de diffuser un fait entrer l'accusé inédit et hors pair. Sur demande du réalisateur, voudriez-vous toutefois nous accorder une interview ? Votre simple courrier, aussi louable soit-il, n'est pas suffisant pour une émission d'exception, et certaines zones d'ombre demeurent. Comme par exemple, cette pierre de basalte, l'arme du crime, qui reste à ce jour introuvable, qu'en avez-vous fait ? Où est-elle ? Et ces voix qui vous suppliaient de vous venger, de quoi parlaient-elles ? Un témoin oculaire portant des binocles et resté anonyme, vous aurait vu, quelques minutes après le crime, en train de manger des sabots de licorne en direction de la lune. Puis, vous auriez crié « Allahu Akbar » et levé un crucifix vers le ciel. Isobel était-elle l'antéchrist ? Savez-vous quel prénom elle aurait aimé porter ? Notoli ? Mori ? Léo ? Soro ? Au procès, vous avez indiqué qu'il s'agissait d'un accident de glissade sur une pierre de lave. Et c'est ce scénario qui a finalement été retenu par les jurés. Regrettez-vous d'avoir menti ? Si vous le préférez, nous pourrions échanger autour d'une bonne eau-de-vie d'aileron de requin à la brasserie du Grand Nord. Dans l'attente, cordialement, Christophe Ondelat.

0: Reykjavik, le 14 mai 1998. Monsieur, merci pour votre invitation, mais je ne bois plus d'alcool depuis 4 jours. J'ai également arrêté le sperme de phoque et les champis. Les lutins, Isobel, tout me revient. Déjà à l'école, quand on me demandait comment je m'appelais, tout le monde se moquait de moi. Bjork, Bjork. Éventuellement le nom d'une marque de croquettes pour chien premier prix, ou d'un aspirateur à tuyaux tribouchés. Mais un prénom de jeune fille des volcans? Certainement pas. Bjork, ça ressemble à Burke. Ça fait trop penser à du lait caillé. Alors, quand la petite Isobel a débarqué à l'école des lutins et des créatures de la forêt, et qu'elle m'a surnommée Burke, tout le monde s'y est mis. Des années durant, et ce malgré 2 changements d'école. Il n'y a que 3 écoles de lutins en Islande. Toute l'île s'est moquée de moi. C'est alors que je me suis juré qu'un jour, j'écrirais un tube, et tout le monde chanterait Isobel, qui reste malgré tout un prénom pourri et qui n'existe pas. Et puis, le jour du drame, les voix, les volcans, la glace, son mariage avec son double, elle m'appelle. C'en était trop. Alors je n'ai fait que réhabiliter la véritable fée de l'île. Je ne viendrai pas à Paris, merci pour l'invitation. Je vais me repentir dans le torrent de la vengeance et trouver la paix. Dites au juste que j'ai menti par omission. Quant à l'arme du crime, je me la suis mise au cul. Bien à vous, Bjork.
1: Eh ben, encore une sacrée affaire, foi de commissaire. Vous avez vu le film avec Jim Carrey, Menteur, menteur? Moi j'adore.
0: Salut Judas. Super adresse cet hôtel 4 étoiles à Dubaï. Merci pour le plan. Au programme, match de foot à la télé et blackjack au casino. J'ai croisé les Balkany. Il te passe bien le bonjour. Passe de bonnes vacances à Nazareth et si tu mens, mens de bonne foi. Bernard Tapie.
2: Hey, j'ai du courrier pour vous. Une fiction épistolaire, écrite et interprétée par Sarah Latreille et Léa Rutkowski. Réalisée par Guillaume Audier.

0: enfants, vous pouvez intervenir en direct dans 10 minutes.
1: Juste après le journal. Il est 11h à Paris, 9h en temps universel. Merci d'être avec nous. RFI vous informe. Bonjour Olivier Sherman.
2: Bonjour Juan, bonjour à toutes et à tous. Donald Trump de retour en Chine pour un sommet à fort enjeu. Le président américain effectue sa première visite en Chine depuis 2017 et doit être accueilli par Xi Jinping à Pékin. Les deux dirigeants doivent entamer demain des discussions dominées évidemment par la guerre en Iran et la crise du détroit d'Ormuz. Emmanuel Macron plaide pour une place centrale de l'Afrique dans les crises mondiales. À l'issue du sommet Africa Forward de Nairobi, le président français a estimé qu'exclure l'Afrique des grandes décisions internationales relevait d'une faute morale et politique. La France réclame une harmonisation des règles sanitaires en Europe face à l'infection à l'antivirus. Le Premier ministre français Sébastien Lecornu appelle à une coordination plus étroite des protocoles sanitaires dans l'Union européenne. Paris estime que les réponses nationales actuelles sont trop différentes pour stopper efficacement la propagation du virus. Enfin, Amnesty International dénonce des expulsions illégales vers l'Ukraine. L'ONG affirme que 4 opérations d'expulsion ont été organisées par l'ICE entre août 2025 et avril 2026. Des ressortissants ukrainiens auraient été transférés des États-Unis vers la Pologne avant d'être renvoyés de force en Ukraine. Il n'avait pas fait le déplacement depuis 2017. Donald Trump atterrit donc en Chine aujourd'hui, en début d'après-midi, accueilli par Xi Jinping, son homologue chinois. Les dirigeants des deux superpuissances mondiales vont parler de la guerre en Iran à compter de demain. Les États-Unis veulent pousser Pékin à faire pression sur le régime iranien afin de libérer le détroit d'Ormuz. Mais c'est loin d'être la seule thématique au menu de ces discussions, Vincent Souriau, puisque Donald Trump entend bien faire valoir les intérêts économiques américains face aux géants chinois.
3: En dehors de l'Iran, le dossier numéro un, c'est le commerce. Depuis la trêve sur les droits de douane négociée l'an dernier, la température est redescendue entre Pékin et Washington. Donald Trump veut en profiter pour que la Chine s'engage à acheter américain du bœuf et du soja, du gaz et du pétrole, ainsi que des avions Boeing, afin de booster l'économie américaine. Dossier numéro 2, les terres rares et les technologies de pointe. La Chine domine ce marché avec ses minerais stratégiques. Les États-Unis veulent sécuriser l'accès à ces ressources cruciales et encourager des exportations stables au profit des entreprises américaines. Il devrait aussi être question de la course à l'intelligence artificielle. Dossier numéro 3, Taïwan. Point très sensible pour Pékin, qui n'a pas du tout apprécié l'énorme vente d'armes. 11 milliards de dollars signés en décembre entre la Maison Blanche et le gouvernement taïwanais. Mais signe que Donald Trump ménage son homologue chinois. Le président américain a mis sur pause, en attendant cette visite, un autre contrat de plus de 13 milliards de dollars. Sauf surprise, Donald Trump ne devrait pas faire davantage de concessions à Xi Jinping vis-à-vis de Taïwan. Vincent Souriau, Washington RFI.
2: L'Iran conserve d'importantes capacités en matière de missiles après les frappes américano-israéliennes. Selon des responsables du renseignement américain, Téhéran aurait de nouveau rendu opérationnel 30 de ses 33 sites de lancement de missiles le long du détroit d'Ormuz. Et puis l'Australie, prête à se joindre à la mission neutre et pacifique proposée par la France et le Royaume-Uni pour sécuriser le détroit d'Ormuz. Déclaration du ministre de la Défense australien. Canberra mettra à disposition de cette mission un avion de surveillance déjà déployé dans la région pour protéger les Émirats Arabes Unis des attaques de drones iraniens, a-t-il précisé à l'issue de la visioconférence sur le sujet avec ses homologues d'une quarantaine de pays. Deux frappes israéliennes ont visé ce matin deux voitures sur l'autoroute très fréquentée reliant Beyrouth au sud du Liban. Malgré la trêve en cours depuis le 17 avril, les deux frappes se sont produites au niveau de Jiyeh, à une vingtaine de kilomètres au sud de la capitale. Dans le même temps, l'armée israélienne a lancé dans la journée un nouvel ordre d'évacuation concernant 6 villages de la région de Tyr dans le sud du pays en prévision de frappes. Ces violences interviennent alors que le Liban et Israël doivent tenir demain à Washington une nouvelle session de négociations sous l'égide des États-Unis. Les réactions des organisations de la société civile à la suite des annonces du président Emmanuel Macron, notamment des 23 milliards d'investissements pour l'Afrique, dont 14 milliards strictement français, privés et publics. Coordinateur national de l'organisation Tournons la page Togo, le journaliste et défenseur de droits de l'homme Rodrigue Aigo estime que la vision du chef de l'État français ne fixe pas un cadre législatif suffisant vis-à-vis des dirigeants africains et que les dérives du passé vont se reproduire.
4: Je peux dans un premier temps dire que nous prenons acte de cette volonté exprimée par le président français Emmanuel Macron de sortir du paternalisme de l'aide au développement pour aller vers un partenariat d'investissement. Cependant, la question n'est pas seulement celle d'un montant, ce n'est pas seulement économique, mais c'est beaucoup plus une question de gouvernance. Vous faites face à des populations qui subissent le piétinement des droits humains pour leur annoncer 23 milliards d'euros comme quoi cela devrait leur permettre de se développer, mais souffrez que ces populations se posent des questions de savoir ce que vous mettez dans le développement. Et au Togo, puisque je suis togolais, nous voyons trop souvent des projets de développement qui sont très ambitieux, qui sont pertinents, mais qui ne profitent qu'à une minorité faute de transparence. Et donc, pour moi, investir dans l'économie sans exiger des garanties sur, du moins, les libertés publiques, l'alternance démocratique, la bonne gouvernance, c'est construire sur du sable.
2: Rodrigue Gaigo, coordinateur national de l'organisation Tournons la page Togo, il était interrogé par Guillaume Thibault. Le procès en appel du financement libyen, Nicolas Sarkozy, va être fixé sur les peines requises dans la journée. Après avoir demandé la condamnation de l'ancien président de la République pour association de malfaiteurs, corruption, financement illégal de campagne et recel de détournement de fonds publics, le parquet général va annoncer cet après-midi les peines qu'il requiert à son encontre. Les passagers, beaucoup de membres d'équipage du Hondus ont été évacués du navire de croisière via des rotations au départ des Canaries. Le bateau continue sa route vers Rotterdam avec un équipage réduit. Des passagers évacués retournent pour leur part vers leur pays, en grande partie en Europe. La durée potentielle de la période d'incubation du virus fait qu'on ignore si de nouveaux passagers vont être déclarés positifs. Mais deux cas sont d'ores et déjà avéré en France et en Espagne. Dans ce contexte, les gouvernements mettent en place des protocoles nationaux qui peuvent varier fortement d'un pays à l'autre, faisant craindre que des règles différentes ne suffisent pas à garantir l'arrêt des contaminations. Le Premier ministre français, Sébastien Lecornu, a demandé hier une coordination plus étroite des protocoles sanitaires dans les pays de l'Union européenne. Explication Pierre Benazet.
5: Pour l'Union européenne, le Centre européen de prévention et de contrôle des maladies, qui a réalisé des tests à bord du Hondius avant son arrivée aux Canaries, préconise les mêmes règles que l'OMS, isolement et quarantaine. Mais cette recommandation n'est pas contraignante, car la santé n'est pas une prérogative de l'UE, comme l'a démontré le début de la pandémie de Covid. Résultat, chaque pays est libre d'établir ses propres protocoles. Autant l'Espagne place tous les cas contacts en isolement pour 42 jours dans un hôpital militaire, autant l'Allemagne et les Pays-Bas prévoient la même durée, mais pas nécessairement

0: sont actuellement hospitalisés, annonce ce matin du ministère de la Santé. Une Française est toujours gravement touchée par l'antivirus. Elle est hospitalisée aussi en réanimation, mais il n'y a pas de signe de circulation du virus dans l'Hexagone. Ce mercredi, l'organisation Amnesty International dévoile l'existence de 4 opérations d'expulsion organisées par l'ICE depuis les États-Unis vers la Pologne. 4 vols qui auraient eu lieu entre août 2025 et avril 2026. Dans ces avions, des Ukrainiens expulsés des États-Unis qui, à leur arrivée en Pologne, ont été renvoyés de force en Ukraine. Dans une lettre adressée au gouvernement polonais, Amnesty interroge la responsabilité de Varsovie dans ces opérations. Des opérations qui, selon Francesca Pizzutelli, directrice adjointe de l'équipe chargée des droits des réfugiés et des migrants d'Amnesty International, ces opérations se déroulent en dehors du cadre de protection offert par l'Union européenne.
1: Il doit y avoir une certaine implication, une coopération ou au moins une tolérance de la part des autorités polonaises. Nous sommes donc extrêmement préoccupés par le rôle que joue la Pologne dans ces opérations illégales. C'est particulièrement inquiétant étant donné que l'Union européenne a accordé une protection temporaire aux Ukrainiens depuis le début de la guerre. Les Ukrainiens sont donc toujours protégés en Europe. Ils ne devraient pas être expulsés de force. 1 million d'Ukrainiens ont trouvé refuge en Pologne. Il est donc extrêmement préoccupant. Je pense que d'un côté, la Pologne protège les Ukrainiens conformément aux directives de l'Union européenne, mais que de l'autre, elle coopère avec les États-Unis dans le cadre de ces opérations d'expulsion illégale.
0: Francesca Pizzutelli d'Amnesty International, interrogée par Lila Olkinyuara. Enfin, un petit mot de Cannes. Coup d'envoi ce soir, donc, de projection des films avec le film concernant l'histoire de Samuel Paty. Mais tout de suite, ses priorités santé avec Caroline Paré. Bonjour, Caroline.
2: Bonjour et merci Olivier Sherman.

0: Auditrices, auditeurs de Radio d'ici, bonjour. Nous voilà ensemble pour une heure d'accordéon, une heure de délire, une heure de danse, peut-être chez vous, c'est ce que je souhaite en tout cas. Et si vous avez envie d'un titre, vous faire plaisir personnellement, vous savez que vous pouvez nous appeler Monique Ella au standard au 04 77 51 58 33. Et pour commencer, ben accrochez-vous à moi, bien entendu, puisqu'on y va avec Michel Prévost. Accrochez-vous à l'accordéoniste.
1: Allez, allez, levez-vous tous. On va faire la grande farandole. Accrochez-vous à mes épaules.

0: Accrochez-vous à l'accordéoniste. Eh bien, vous êtes bien accroché. Alors, on y va pour se faire rire un bon coup pendant une bonne heure. Et on a notre premier appel. Allô?
1: Allô?
0: Salut. Salut. Salut. Tu vas bien?
1: Comment vas-tu?
0: Très, très bien.
1: Bon. Alors, eh ben.
0: Oui.
1: Après s'accrocher à l'accordéoniste.
0: Oui.
1: On va mettre le train de l'amitié si c'est possible.
0: Eh bien, justement, on n'a pas trouvé ce titre-là.
1: Ah, ben, ça fait rien. Tu mets quelque chose qui te plaît. Parce
0: alors,
1: que quelqu'un qui a eu son anniversaire il n'y a pas longtemps. Hein.
0: Il paraît. Merci, c'est gentil. Eh bien, écoute, il y a le titre suivant, c'est un dimanche à la guinguette.
1: Vous, eh ben, très bien.
0: Vous qui faites toutes les guinguettes, c'est bon alors, hein?
1: Eh ben, très bien.
0: Allez, eh bien, écoute, on te dédicace pour toi et pour Maurice, un dimanche à la guinguette. Maurice l'Archange.
1: Très bien, merci beaucoup, René.
0: Allez, gros bisous et merci encore. Au revoir.
1: Bisous, à bientôt.
0: À bientôt. Maurice l'Archange.

C'était un dimanche à la Guéguette, joué par Maurice Lacanche et chanté par Marc Pascal. J'en connais qui ont dû tourner cette valse, hein, parce qu'elle était belle en plus. Allez, on poursuit avec Au temps des majorettes, et c'est joué par Michael Vigneault.

0: au temps des majorettes jouées par Michael Vigneault. Et on a quelqu'un à l'antenne. Allô?
1: Coucou René.
0: Salut, bonjour.
1: Heureux anniversaire.
0: Oh, c'est gentil, merci Simone, merci Simone.
1: Alors, dis-moi, oui. Tu ne doutes pas que nous sommes tous accrochés à l'accordéoniste.
0: Oui, tu es là, c'est certain.
1: Alors, peux-tu m'offrir un morceau de ta composition?
0: Alors, écoute, et en plus, je viens de retrouver là, ce matin même un enregistrement que j'avais fait, qu'on n'a même pas rentré dans l'ordi, mais je l'ai sur CD, et maintenant l'a regardé, on va pouvoir te le diffuser. C'est un medley qui va ouvrir la plage Auvergnate qui va arriver tout de suite après, et je te le dédie, c'est un medley Auvergnat. Alors, toi qui es du midi, ça va changer un peu, mais enfin, c'est pas mal non plus.
1: Ben, il faut changer un peu de temps en temps.
0: Mais voilà. Alors, le titre, il n'y en a pas, puisque c'est moi-même qui ai enregistré 3-4 titres, et j'ai dit c'est un medley Auvergnat, tout simplement. Ah. Et que je dis.
1: Merci, j'ai de la chance. Hein.
0: Voilà.
1: À bientôt.
0: À bientôt, bisous. Simone, et merci à toi aussi. Alors, pour Simone de Béziers, ben, ce medley que j'ai enregistré, le medley Auvergnat.

Alors c'était votre serviteur à l'accordéon et au chant, et chanson que je dédiais à Simone de Béziers et que j'intitulais tout simplement Medley Auvergnat. Et on y a fond dans la plage auvergnate. Alors on continue avec Roger Sy dans La bourrée des coucous. Roger Sy.

La bourrée des coucous, jouée par Roger Sy. Et là, l'immortelle chanson auvergnate, bien entendu, d'André Verschuren, Les fiancés d'Auvergne, c'est joué par Sébastien Perrin.

Sébastien Perrin reprenait Les fiancés d'Auvergne. Et là, je vous dédie à tous, amis auditrices, auditeurs qui nous écoutaient, puisque les trois quarts, ce sont des retraités, eh bien c'est Vive la retraite, et c'est joué par René Grolier. Vive la retraite!

Vive la retraite, chantée et jouée par René Grolier, chanson que je dédiais à tous les retraités qui nous écoutent, et je sais que vous êtes nombreux. Et on continue avec Sur un air d'accordéon, c'est joué par Robert Brass.

sur un air d'accordéon joué par Robert Brass. Et là, on retrouve Sylvie Pulès, ma collègue de l'Auvergne, qui nous fait les musiciens de l'Aubrac. Sylvie.

Les musiciens de l'Aubrac, joués par Sylvie Pulès et chantés par son chanteur. Et on retrouve maintenant Zazin, l'accordéoniste Pascal Sevran, qui nous joue Riquita.

Les rendez-vous d'été dansant, joué et chanté par Aurélie Gusteau. Là, je vais vous mettre en appétit cette fin d'émission avec des morceaux qui bougent un peu. Et maintenant, on continue avec Sandrine Tarrère dans On danse le twist.

On danse le twist joué par Sandrine Tarrère. Vous êtes essoufflée, mais je vous comprends. Alors, on arrive au fin de notre émission. Je remercie ceux qui nous ont plu, ceux qui m'ont envoyé des petits messages pendant le cours de l'émission. On remercie Monique au standard, Manon à la technique. Et puis, vous savez que c'est toujours du plaisir de savoir que vous nous écoutez. Vous êtes nombreux, vous me le marquez chaque fois. Alors, pour finir, j'ai mis une chanson qui résume un peu notre émission d'aujourd'hui, avec le marchand de bonheur qui va terminer cette émission. Eh bien, il sera offert par Jérôme Arnaud, le marchand de bonheur. Ciao, ciao à tous et on se retrouve le mercredi 3 juin et vous nous réécoutez tous les mercredis du mois, bien sûr. Ciao, ciao, à bientôt, merci.

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0: je vous comprends, mais vous n'êtes pas la première. 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
0: Et bonjour à toutes et à tous, et salut Caro.
2: Bonjour Jess, et bienvenue à toutes les auditrices.
0: Vous écoutez Globule Radio, la radio de la vallée de Chamonix. Bienvenue dans Aura des pâquerettes.
2: Et aujourd'hui, retrouvez l'émission sur les antennes des radios associatives Auvergne-Rhône-Alpes.
0: On remercie d'ailleurs Aura FM, la fédération qui les rassemble, d'avoir permis l'organisation de ce programme.
2: Tout à fait, et ça fait particulièrement sens aujourd'hui, hein, parce que l'aventure que l'on vous propose de vivre dans cette émission spéciale traverse justement une partie des territoires qu'elle couvre.
0: Un territoire à la fois géographique et radiophonique.
2: Au fil du Rhône.
0: Le temps de cette émission, on vous invite à embarquer pour une aventure à vélo qu'on a vécue ensemble, une aventure portée par Globule Radio.
2: Une traversée à partager, à ressentir.
0: Et peut-être à imaginer à votre tour.
2: Et cette traversée, c'est celle de Genève jusqu'à Pierrelatte, le long de Via Rhôna. Pour celles et ceux qui l'ignorent, Via Rhôna, c'est une piste cyclable emblématique de plus de 800 km. Elle part de Saint-Gingolph à la frontière suisse, au bord du Léman, et se termine soit à Port-Saint-Louis-du-Rhône, soit à Sète.
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0: 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Donc aujourd'hui, dans Aura des pâquerettes, Globule Radio vous propose d'enfourcher un vélo et de tendre l'oreille. Bien plus qu'un simple podcast de voyage, c'est une véritable traversée sonore de Via Rhôna. Alors, qui derrière ce projet ? Il y a moi, Jessica Compois, cofondatrice de Globule Radio. J'ai imaginé ce projet pour répondre à un appel à projet lancé par la direction de la culture Auvergne-Rhône-Alpes. Cet appel à projet s'intitule « Patrimoine et numérique ». Mais aussi parce que j'avais très très très envie de sentir le vent dans mes mollets tout en découvrant les richesses patrimoniales de cet itinéraire.
2: Et il y a moi, Caroline Sénécal, journaliste pour Globule Radio également. Ensemble, on a parcouru la route à vélo, micro ouvert, pour raconter les paysages, les patrimoines et les rencontres qui jalonnent cet axe emblématique.
0: Alors, vous vous demandez peut-être comment on a travaillé. On a fait deux voyages sur l'itinéraire avec des vélos de compète, faut bien le dire,
2: oui,
0: parce qu'on n'a jamais eu mal aux fesses. Et ces vélos nous ont été mis à disposition par Moustache Bike, qu'on remercie d'ailleurs tellement. Le premier voyage de Genève à Lyon, puis de Lyon à Pierrelatte. Et lors de ces deux voyages, on a rencontré certains acteurs et actrices de l'itinéraire. On a enregistré de la matière sonore pour produire 30 épisodes immersifs consacrés aussi bien à des sites naturels qu'à des lieux historiques, industriels ou culturels.
2: Mais la tête au-dessus du guidon, ce n'est pas seulement un podcast. Entre paysages, rencontres, patrimoine, c'est un véritable carnet de voyages sonores, immersifs et géolocalisés grâce à l'application Caracal.
0: Et la géolocalisation, c'est vraiment ce qui rend ce podcast particulièrement singulier. Les épisodes sont diffusés via l'application Caracal, une plateforme qui permet d'écouter des contenus au moment précis où l'on traverse les lieux évoqués. Le bon récit, au bon endroit, au bon moment. Une façon de transformer le voyage à vélo en expérience augmentée où le territoire devient lui-même décor sonore et matière narrative. Avant de rentrer dans le vif du sujet, Zoufri Maracas nous emmène en vélo jusqu'au Sahara.

nous enfuir en vélo jusqu'au Sahara, en vélo jusqu'au Sahara. Un peu.

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4: Donc la région Auvergne-Rhône-Alpes a choisi de nous accompagner en partie pour porter ce projet. Et nous, on était vraiment trop contentes de partir à la découverte du patrimoine de Via Rhôna.
3: Et tous les patrimoines culturels, industriels, naturels, vous l'aurez compris, aujourd'hui on vous emmène à la découverte de paysages et d'histoires sur les terres de radio locales qui, comme nous le faisons chez Globule Radio, racontent leur territoire. Tout au long de cette émission, on vous emmène avec nous sur la route pour retracer l'itinéraire Via Rhôna. Et on ne va pas se mentir, dans quelques-unes de nos galères aussi. Hein. Pas vrai, Jess?
4: Ah bah c'est ça l'aventure, non? Allez, chères auditrices et auditeurs, en selle!
0: Étape 1, de Genève à Vulbens, 30 km de la Suisse à la France. Cher Carnet. Ou je sais pas trop comment je vais t'appeler, mais pour l'instant, tu t'appelleras Carnet. Aujourd'hui, c'est le grand jour. Il est 9h26 pétante et je t'écris depuis le train, juste avant d'enfourcher mon vélo.
4: Alors oui, cette voix, c'est celle de Romane, parce que l'aventure de Globule Radio sur Via Rhôna s'est construite en deux temps, avec un premier chapitre en compagnie de Romane et moi. Nous sommes partis de Genève jusqu'à Lyon, avant que Caroline ne reprenne le relais jusqu'à Pierrelatte, dans la Drôme. Mais c'est donc à Genève, territoire couvert par Radiozone, que tout commence.
0: Tu vas pas me croire, mais on s'est déjà arrêté. Pas qu'on soit flemmarde et qu'on n'ait pas envie de pédaler, juste parce qu'on a découvert un endroit bien sympa en suivant les quais. Alors il fallait ouvrir les yeux, parce qu'à première vue, tu peux passer à côté sans les voir. Pourtant, tu gardes ton vélo devant la jetée, tu traverses une petite passerelle, des escaliers, et te voilà au bain des Paquis. Des bains publics, trop chouette. Après Genève, on a suivi un petit peu le Rhône, mais on s'est vite éloigné pour traverser les villages suisses. On a pédalé pas mal à travers des forêts et des champs avant de passer la frontière pour la France. Après la frontière, on a fait un petit détour pour traverser une réserve naturelle aussi. C'était marrant, mais attention, il fallait s'accrocher au guidon. Ça tremblait tellement sur les petits cailloux que j'avais les mains qui grattaient.
5: Je suis vraiment heureuse d'être ici. C'est hyper reposant. J'ai déjà l'impression d'être partie depuis deux jours.
3: Vous venez d'entendre un extrait du premier épisode de La tête au-dessus du guidon, le podcast de Globule Radio sur Via Rhôna, soit les tout premiers instants du voyage, et je partage le ressenti de Romane. C'est fou comme, dès les premiers kilomètres, j'ai eu l'impression que le temps ne s'écoulait plus du tout de la même manière. Je me souviens avoir ressenti ça, bien entendu un peu plus tard dans le parcours, vu que j'ai pris le relais de Romane à Vienne, donc à l'étape 8, mais c'est comme si le vélo étirait les journées, les rendait plus denses. Entre le défilé du paysage, les rencontres, les découvertes. Mais toi, Jess, à ce moment-là, tu entames ta première étape avec Romane. Une étape de 33 km, quand même, de Genève à Vulbens. Qu'est-ce que tu ressens à ce moment-là?
4: Franchement, j'étais excitée, mais comme une puce. J'avais trop hâte de commencer cette aventure qui mêle tout ce que j'aime, en fait. Le vélo, le son, l'écriture et la visite de nouveaux lieux.
3: Et il y a un moment qui t'a particulièrement marqué?
4: Oui, en fait, en partant de Genève, il y a quelque chose de frappant. On quitte vraiment la ville pour observer une nature douce et beaucoup plus présente. Mmh. Elle reprend ses droits. Et petit conseil pour celles et ceux qui nous écoutent, c'est surtout parce qu'on a décidé d'emprunter une variante par la réserve naturelle des Têpes de Verbois. Instantanément, le décor change et on sent que le Rhône et ses environs ont réellement quelque chose à nous raconter. Et ça vaut vraiment carrément le détour.
0: Ne serait-ce que pour l'envol du héron cendré qui nous accueille sur l'itinéraire. Majestueux. J'ai du mal à croire que l'espèce a failli s'éteindre en Suisse avant sa protection en 1925, tant on en croise. Il est redevenu comment? C'est chouette. Plus de 50 espèces d'oiseaux vivent ici. Tourterelles des bois, rossignols, bruants zizi. Oui, bruants zizi. C'est un passereau. Tous nichent ici. C'est un paradis pour libellules, criquets, papillons qui accompagnent nos vélos. La réserve a été aménagée pour que les visiteurs puissent observer la vie des étangs sans en déranger la faune et la flore. Ici, la nature palpite. Les berges du Rhône sont très convoitées. De grands travaux ont transformé d'anciennes exploitations en étangs luxuriants et les terrains vagues ont fait place à de magnifiques prairies. Aujourd'hui, elles sont totalement rendues à la nature.
3: Un nouvel extrait de La tête au-dessus du guidon, celui où on entend ta voix pour la première fois, Jess, celui où tu parles à ton carnet aussi pour la première fois. C'est l'épisode

0: deux. En traversant cet espace très préservé, presque hors du temps, j'ai l'impression que c'est un moment de respiration dans le voyage pour vous. Il y a quelque chose de très fort dans cette sensation. Et j'ai ressenti ça aussi sur certaines étapes. D'un seul coup, le bruit disparaît et c'est un peu comme une parenthèse et on oublie presque tout le reste.
1: Ouais, c'est vrai, il y a un côté sauvage très reposant dans cette réserve. Et on retrouve d'ailleurs cette même sensation lorsque l'on traverse la réserve naturelle de l'île du Beurre dans l'étape Vienne-Sablon. Qu'on a fait ensemble d'ailleurs.
0: Bien sûr.
1: On devient un peu témoin du Rhône sauvage, mais sur Via Rhôna, le décor change très vite et à peine sorti de la réserve des Têtes de Verbois, le calme disparaît et on entend au loin l'aéroport de Genève.
0: Et à ce moment-là, justement, vous poursuivez l'itinéraire avec Roman en direction de Vulbens, mais après quelques coups de pédale, vous décidez de quitter brièvement Via Rhôna.
1: Exactement, puisque l'objectif, c'est quand même de découvrir des sites, des paysages ou de partir à la rencontre des gens. Et après une descente assez grisante, on tombe sur le barrage de Génicia et c'est là que l'on rencontre Jacques Dohen, directeur de Auron Tourisme.
2: Du vent dans les mollets, encore. On arrive au fond d'une gorge verdoyante. On traverse le Rhône à vélo par le dessus du barrage voûte. Sur ma droite, du côté de la retenue, je remarque des dizaines de ballons. J'imagine toutes les parties de foot stoppées pour cause de ballons perdus.
3: Mais il est où le ballon ?
2: Le précédent barrage est en Suisse, donc la retenue supérieure vient de la réserve des Têtes de Verbois que l'on a traversée lors de notre étape précédente. 23 km de retenue, presque un lac. J'imagine que des villages ont été inondés par la construction du barrage de Génicia, comme à Tignes. De l'autre côté, c'est vertigineux. Plus de 100 mètres de haut, on longe le bâtiment de la CNR, la Compagnie Nationale du Rhône, très présente sur Via Rhôna.
1: Alors, cet épisode 3, du moins l'extrait que vous venez d'entendre, illustre bien ce qu'on vit en pédalant le long de Via Rhôna. Un peu d'histoire, un peu de vie, un peu de nature. Et maintenant, la douce voix de Clou nous enveloppe et on part sur son vélo avec elle. Clou, vélo.

0: Vous êtes de retour dans Aura des Pâquerettes pour un voyage sonore en compagnie de Globule Radio. Je suis avec Jessica et bien sûr notre podcast La Tête au-dessus du guidon.
1: Le barrage de Génicia, c'est un site industriel complètement intégré dans le paysage. Pour l'anecdote, il a mis 10 ans à voir le jour. La construction a été freinée par la guerre, mais aujourd'hui, 11% de l'électricité produite sur le Rhône provient de Génicia. À son inauguration, on a appelé l'un de ses déversoirs immenses le Niagara français. C'est ce genre d'anecdote un peu rigolote qu'on parvient à trouver à chaque coup de pédale sur Vierona. Mais c'est pas le tout. Après toute cette énergie, ce bruit et cette puissance, on reprend nos vélos électriques. Heureusement, pour arriver à Seyssel. Et là, je peux vous assurer qu'entre monts et vallées, on est heureuse qu'il le soit.
2: 11h55, frontière invisible.
3: L'écriture de cette phrase débute en Haute-Savoie et se termine dans l'Ain. J'adore.
2: 17h, quelque part sur le Rhône.
3: Me voilà en train de t'écrire depuis un bateau. Alors nous, on n'a pas abandonné nos vélos, t'inquiète pas, le projet Vierona tient toujours. Simplement, on peut faire une croisière avec l'office de tourisme, donc on en profite. Attention, hein, c'est pas n'importe quel bateau. On a embarqué dans un vieux bateau en bois à fond plat qui reprend les caractéristiques des grandes barques de l'époque qu'on appelait les Seyssellornes. La classe, non ? Au gouvernail, aujourd'hui, Jacques et Lucie, nos précieux guides qui connaissent le coin comme leur poche. Parfois, Jacques coupe le moteur pour nous immerger dans l'ancien temps. Et oui, à l'époque, pas de moteur, les barques suivaient le courant. Alors, à la décise, nouveau mot débloqué, merci Jacques, c'est-à-dire en descente, dans le sens du courant, ils mettaient 18 heures à aller jusqu'à Lyon pour porter leurs marchandises. Au retour, par contre, c'était beaucoup plus compliqué. Allez, je te laisse deviner. À ton avis, combien de temps ils mettaient pour monter ? Le double ? 36 ? Le triple ? 54 heures ? Ah non, non, non, non, non, rien de tout ça, ça se comptait pas en heures, mais en jours, t'imagines ? Alors deux jours, 5, 10, non, non, non, 18 jours pour remonter le Rhône de Lyon jusqu'à Seyssel, 18. Il fallait imaginer le truc, hein, car les bateaux étaient tirés à l'aide des chevaux et des hommes qui les tractaient depuis les rives. C'était pas une vie facile, hein, à l'époque. Mais bon, fallait bien, car c'était le fonds de commerce du coin. Jacques m'a expliqué que les Seyssellans exportaient de la pierre blanche, du schiste, du bon gruyère de Suisse, le bon c'est moi qui me suis permise de le rajouter, et du vin à Lyon. Puis ils remontaient du sel jusqu'à Seyssel et continuaient en charrette jusqu'à Annecy ou Genève. Car au-delà d'ici, le Rhône s'enfonçait dans des gorges très étroites, tellement étroites que l'eau disparaissait par endroits complètement. D'où leur nom, les pertes du Rhône.
0: Un nouvel extrait de La Tête au-dessus du guidon, le podcast de Globule Radio qui vous fait voyager sur Vierona. C'est une émission spéciale aujourd'hui à retrouver sur le 90.5 FM, mais aussi sur les antennes des radios associatives Auvergne-Rhône-Alpes, Aura FM. Alors bon, je m'avance peut-être un peu sur l'itinéraire par rapport à l'étape où on est avec vous là, chers auditeurs, mais je trouve que cette portion a fait écho à de nombreuses étapes de cette route à vélo. Surtout la longue traversée de l'île du Beurre, le site naturel de Tupin et Sémon dans le département du Rhône, jusqu'à Tain-l'Hermitage dans la Drôme. Tout du long, on croise de nombreux ponts suspendus. Et en fait, c'est parce qu'on pédale sur les traces des mariniers. Bon, pour celles et ceux qui l'ignorent, comme moi avant de faire Vierona, hein, j'avoue, les mariniers, c'était ces hommes du fleuve qui, avant les moteurs et la vapeur, tractaient les bateaux pour remonter le courant. Et comme l'a bien présenté Romane dans l'extrait de l'épisode 4 que l'on vient d'entendre, on appelait ça le halage.
1: Eh ouais, c'est un beau résumé ça. À l'époque, des chevaux et parfois une cinquantaine d'hommes tiraient les embarcations depuis la berge par un long câble fixé à la proue. Ils avançaient sur ce qu'on appelait le chemin de halage, justement. Et même si tu brûles quelques étapes de l'itinéraire en parlant de cette portion, Caro, tu mets en avant quelque chose de très vrai. Pédaler le long de Vierona, c'est avoir accès à 2000 ans d'histoire en quelques coups de pédale. Mais pour le moment, pour celles et ceux qui nous écoutent, depuis le début de cette émission, nous ne sommes qu'à Seyssel.
0: Soit à 50 km de votre point de départ. Mais dès le lendemain, vous reprenez la route direction Chana, la petite Venise savoyarde, rien que ça. D'ailleurs, j'imagine que là encore, on peut parler d'un changement de décor radical, non ?
1: Ah bah ouais, c'est le moins qu'on puisse dire. Hein. Sur cette portion, je me souviens que les indications pour suivre l'itinéraire Vierona étaient quelquefois un peu floues. C'est quand même souvent un petit panneau vert à suivre, hein, l'histoire. Mais parfois, c'est une simple flèche tracée au sol. C'est un peu rigolo quand même. Mais ce qui m'a le plus marqué sur cette étape, c'est l'odeur de vache, des des champs et surtout de l'ail des ours. Tout ça était très bucolique, en fait. On continue de longer l'eau, le paysage défile et on voit qu'en pédalant, on se rapproche du Buget. Les premières vignes se dessinent. C'est doux, on ralentit, on prend le temps pour atterrir à Belley, un territoire encore bien différent de ce qu'on a traversé.
0: Territoire, je le note, particulièrement reconnu pour sa gastronomie d'ailleurs.
3: Plus que Jessica, elle a discuté avec la personne qui nous a vendu la bouteille et elle a recueilli des infos que je trouve assez chouettes. Tu savais, toi, que le Buget et le vin, c'est une grande histoire d'amour qui remonte à très, très, très longtemps ? Apparemment, les premières traces retrouvées datent d'un temps où l'on parlait encore de la Gaule. Genre, Astérix et Obélix se mettaient peut-être des caisses avec du vin du Buget. Tu te rends compte ? Non mais c'est ouf ! Hop, hop, hop, petit sanglier, petite potion magique et petit verre de roussette ? Oui, je sais, ils n'ont pas existé, mais laisse-moi rêver, car j'adore l'image. En tout cas, pour redevenir plus sérieuse, apparemment les premiers écrits qui prouvent l'existence de vignobles dans les abbayes datent d'à peu près 1000 ans. Et oui, quand on dit que le vin n'a pas d'âge. Autre chose qui est assez déconcertante, c'est qu'il y a encore pas si longtemps que ça, il y avait beaucoup plus de vignes dans le Buget. Faut s'imaginer que milieu fin du 19e, les vignes représentaient pas moins de 7000 hectares du Buget.
0: Dans l'épisode 6 de La tête au-dessus du guidon, on ressent réellement cette histoire d'amour millénaire entre un territoire et le vin. Et c'est fou parce que tout semble être relié à cette culture. Et je me permets de refaire un parallèle. Ça me fait beaucoup penser à une autre étape du parcours, celle entre Tournon-sur-Rhône et Valence. On avait été accueillis chez Fabrice pour la nuit à la Casa Marta. Et là aussi, on avait bien pris le temps de découvrir le territoire autrement, les gens autrement, à travers la gastronomie. Au menu, une crique ardéchoise. Alors pour celles et ceux qui savent pas, c'est une sorte de galette de pommes de terre ardéchoise. Un dessert à la châtaigne, bien entendu, et un peu de vin. Et finalement, c'est peut-être ça aussi la magie de Viarona, ces moments de partage, ces petites parenthèses qui donnent une autre saveur au voyage, en fait.
1: C'est vrai, on pédale, mais on fait pas que traverser des paysages, en fait, sur cet itinéraire, on traverse aussi des histoires.
0: Des histoires qui s'ancrent vraiment dans les lieux.
1: Et on va pas se le cacher, certains lieux marquent autrement, plus profondément.
0: Ouais. Il y a des étapes où le voyage prend vraiment une autre dimension.
1: C'est ce genre de portion de Viarona où le paysage laisse place à la mémoire, à une histoire plus lourde aussi. Et pour moi, vraiment, la maison d'Izieux reste l'une des étapes incontournables qui m'a vraiment marquée sur l'itinéraire.
3: Je passe le portail, les jambes rendues fébriles par la montée ou peut-être par la beauté de ce lieu si paradoxal. Je garde mon fidèle destrier auprès d'un monument où est inscrit « On ne renie pas son enfance ». C'est une citation de Dominique Blondeau qui se poursuit ainsi. On l'enfouit au fond de son cœur et l'ombre portée, l'ombre magique, devient un symbole. La Maison d'Izieux est un centre de ressources documentaires sur la Deuxième Guerre mondiale. Ici, on construit, on renseigne la mémoire pour ne pas oublier. C'est aussi un musée mémorial inauguré en 1994. 40 000 personnes chaque année visitent ces différents espaces, dont la moitié de scolaires. C'est un lieu très spécial, très chargé. C'est un lieu de tragédie, mais aussi et surtout un lieu de joie. Ici, ont été raflés 44 enfants. Mais avant l'horreur, ici on rit, jouait et espérait des enfants. La rafle a eu lieu 2 mois avant le débarquement. Face aux gerbes de fleurs devant l'entrée de la maison, je me recueille. Je dessine cette maison cossue au volet bleu clair à l'aquarelle. Et je pense à eux. La beauté du lieu tranche avec l'horreur. Tapis de pâquerettes, vue plongeante sur le Rhône, fontaine, soleil. Je me ressaisis lorsque je comprends que la maison d'Izieux n'est pas un lieu de deuil, mais un lieu de vie. Miron et Sabine Zlatin ont accueilli ici plus de 100 enfants, entre mai 43 et avril 44. Ils ont donc réussi à en sauver 60. C'est un lieu de contraste. Les enfants ont été heureux ici.
0: Un extrait de l'épisode 7 de La tête au-dessus du guidon, épisode très fort. J'imagine que ce lieu, c'est un lieu qui marque et qui reste, hein, Jess ?
1: Ouais, c'est vrai qu'après Izieux, on repart pas tout à fait de la même manière. J'étais profondément chamboulée et tellement émue par toutes les personnes qui travaillent, qui œuvrent au devoir de mémoire. Donc à la maison d'Izieux, j'avais rencontré Christelle Butti. Et vraiment, j'avais l'impression qu'elle me parlait de tous ces enfants, en fait, qui ont été raflés et tués. à la maison d'Izieux, qu'elles m'ont parlé comme si c'était ses petits cousins, quoi, ses petits frères. C'était vraiment, vraiment puissant.
0: Ouais, ça devait être très fort.
1: Mais il faut tout de même repartir à ce moment-là pour poursuivre l'itinéraire via Rona. J'avais laissé Romane à Belay, dans la gastronomie de Belay. Donc voilà, il fallait repartir la retrouver et le voyage continue. Donc je crois que pédaler après ce stop m'a permis de transformer aussi l'émotion un petit peu. Bien sûr, je suis restée un petit peu fébrile longtemps, mais je sais qu'il faut aussi laisser de la place à autre chose maintenant.
0: Laisser la place à la suite du parcours, ouais, de l'itinéraire. Et justement, la prochaine étape, il me semble que c'est celle de Grosnay-la-Balme-les-Grottes, qui vous invite à faire le tour du village de Brang pour profiter d'un superbe panorama. C'est ça, Jess?
1: Ouais, c'est ça. Bah, puis à Brang, bah oui, c'était une étape vraiment sympa, toute cyclable, avec des super points de vue sur le Rhône et les massifs autour. On retrouve le plaisir simple de pédaler, toujours, c'est toujours hyper agréable, ah ouais, quoi, en fait, pédaler dans cette France agricole aussi. À Brang, c'est assez agricole. On a d'ailleurs fait un petit passage aussi par le pont de Grolet.
0: Un énième pont suspendu, du coup.
1: Exactement, t'as tout compris. Ici, on parle c'est un pont suspendu assez impressionnant, tout de même. Et on poursuit notre chemin afin de faire donc cet arrêt dans Brang, où c'est le maire du village qui nous a accueillis à Brang. Donc c'était assez dingue. Il est venu nous chercher en vélo à un carrefour
0: improbable
1: au milieu des champs. Donc c'était assez dingue. Et le village, il est assez incroyable parce qu'il est lié à Stendhal et à son célèbre roman Le Rouge et Noir. En fait, il s'est passé exactement l'histoire qui se passe dans le roman Le Rouge et Noir, s'est passé à Brang.
0: Waouh, faut le savoir, hein.
1: Bah oui. Bah, il nous a tout expliqué, ils sont assez fiers. Non, c'est un village. C'est un tout petit village, mais c'est assez dingue comme endroit.
0: Puis vous poursuivez le long de la route de Grolet avec une petite portion de voie partagée, j'imagine moins agréable. On en a eu quelques-unes dans notre parcours, mais vraiment, c'est quand même bien rare à partir de Vienne, pour arriver à Morestel, où là encore, un stop un peu singulier vous attend.
1: Mais oui, tu parles de la maison d'Auguste Ravier, non ?
0: Gagné !
1: Eh oui ! Auguste Ravier, c'est ce peintre oublié qui reste pourtant l'un des précurseurs de l'impressionnisme.
0: Et oui, on va vraiment de découverte en découverte sur l'itinéraire via Rona.
1: Ah bah carrément, ça c'est une certitude. Arrivé à Morestel, on comprend tout de suite le travail de cet artiste. Il a peint essentiellement cette région et il a dit lui-même que c'est la nature qui se charge d'être belle. Ce qui est assez puissant d'ailleurs, c'est que les paysages qu'il peignait sont toujours là aujourd'hui. La lumière, les couleurs, le Rhône, il ne manque rien.
0: Mais encore une fois, le voyage vous rappelle, il faut remonter en selle, direction les grottes de la Balme.
1: Donc de Morestel à la Balme, les grottes, c'est 50 km de l'odeur des champs aux entrailles de la terre. On passe de la peinture, de la lumière, à l'intérieur de la terre, les formes, les couleurs, les colonnes, les hauts plafonds et les petites entrailles.
0: Des grottes de la Balme.
1: Eh oui, je me souviens avoir vécu ça comme une plongée dans une autre forme de mémoire, finalement.
0: Une mémoire beaucoup plus ancienne encore, oui.
1: Oui, mais je pense qu'on peut réellement parler d'une immersion dans l'histoire, là. J'ai été marquée par cette magie, la magie d'un lieu habité depuis la préhistoire.
0: Et en sortant, vous retrouvez la surface, vous reprenez encore une fois vos vélos moustaches d'ailleurs, mais vous vous accordez tout de même une pause.
1: Eh oui, à Crémieux. Une cité magnifique, avec des ruelles, ses pierres, son histoire. Je me répète, mais chaque étape a vraiment sa propre identité sur Via Rona. Là-bas, on pique-nique, on découvre les rues médiévales, on rencontre des habitantes.
0: Et petit à petit, vous commencez à vous rapprocher de Lyon.
1: Eh oui, parce que tous les chemins mènent à la confluence de l'Ain et du Rhône, finalement. J'adore pédaler sur cet itinéraire. Vraiment, ça a été une expérience de fou. Mmh. Je me rappelle m'être dit que je pourrais encore parcourir des kilomètres et des kilomètres. La France que je découvre est si verte.
0: Et ça tombe bien, parce que le périple est loin d'être terminé. Mais arrive un moment un peu particulier dans ce voyage à vélo.
3: Alors aujourd'hui, j'ai une petite annonce à te faire, je suis pas seule.
0: Salut toi!
3: Mais qui est donc cette nouvelle personne qui écrit sur tes jolies pages? Eh bien, je te présente Caro, une amie. Ça t'embête pas d'ailleurs si je lui laisse quelques lignes pour se présenter?
0: Ça me fait tout drôle de t'écrire. Romane m'a beaucoup parlé de toutes vos aventures et j'ai hâte de partager avec toi la suite.
3: Ah oui, parce que je t'ai pas dit, mais en fait j'ai un truc à t'avouer, Carnet. C'est la dernière fois qu'on discute tous les deux. Mon aventure via Rona prendra fin à Lyon, officiellement, tout à l'heure. Je fais qu'une seule partie de l'itinéraire, en fait. Bah oui, Pas obligé de faire les 800 km de la Via Rhôna pour vivre l'expérience.
1: Eh oui, le carnet change de selle. Et je reprends l'aventure avec toi, Caro. Et j'ai une petite proposition d'ailleurs, Caro. Est-ce que ce serait pas le moment parfait pour se dégourdir les jambes et les oreilles dans cette émission ?
0: T'as pas tort, ouais. Avec une pensée toute particulière pour Romane, parce qu'on a beaucoup dansé sur cette musique ensemble. Et peut-être, bon, ça peut, j'avoue que ça peut paraître vraiment, vraiment cliché, mais elle colle finalement très bien à cette aventure Via Rhôna. Voyage, voyage, désirless.
1: Yeah.
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3: Donc on est de retour sur Globule Radio et je suis toujours avec Caroline, ça va Caro?
4: Carrément, et toi ça va?
3: Bah au top, hein. Je suis ravie de parler de cette aventure du podcast La Tête au-dessus du guidon, d'en parler à toutes les radios de Aura FM. Et vous nous écoutez peut-être sur le 90.5 FM dans la vallée de Chamonix ou depuis notre site internet globule.chamonix.radio.
4: Ou encore depuis notre application mobile Globule Radio. Et exceptionnellement, comme tu l'as dit, nous sommes aussi sur les antennes de radio associative Auvergne-Rhône-Alpes, la fédération qui permet l'organisation de ce programme spécial.
3: Et oui, je le rappelle, aujourd'hui c'est une émission un peu particulière, une émission qui s'appelle Aura des Pâquerettes, puisqu'on revient sur notre aventure via Rhône avec Globule Radio.
4: Aventure qu'on a transformée en podcast pour que vous la partagiez avec nous. Déjà plus d'une vingtaine d'épisodes de La Tête au-dessus du guidon sont disponibles sur globule.chamonix.radio et sur toutes les plateformes d'écoute.
3: Et un épisode inédit est à découvrir deux fois par mois, le jeudi.
4: Pour celles et ceux qui nous rejoignent à l'instant, bienvenue déjà. Mais surtout, je rappelle le concept de l'émission du jour, retracer notre voyage sur Via Rhône.
3: Entre nos ressentis, nos souvenirs et des extraits du podcast La Tête au-dessus du guidon. Et juste avant cette pause musicale, on arrivait à un moment charnière du parcours. Romane s'arrête à Lyon.
4: Et moi, je reprends le relais pour la suite.
3: Mais avant de repartir, il y a quand même eu une étape importante. Lyon. Une pause de deux épisodes. Le temps de découvrir la ville autrement. À vélo, toujours, bien entendu. Et c'est l'occasion de traverser des quartiers bien différents.
4: De Miribel-Jonage jusqu'aux pentes de la Croix-Rousse.
3: Avec toute cette histoire des canuts, ces ouvriers de la soie.
4: Les murs, le street art, les ruelles, tout raconte quelque chose dans la ville des Lumières.
3: Et puis, il y a aussi le quartier de Confluence.
4: Un endroit complètement transformé.
3: Où on voit comment la ville s'est réinventée autour du Rhône.
4: Mais une fois cette parenthèse lyonnaise refermée,
3: on remonte en selle.
4: Toutes les deux cette fois.
3: Direction le sud.
4: Prochaine étape,
3: Saint-Romain-en-Galle, Vienne à Sablon.
4: Et aujourd'hui, c'est le grand départ pour Vienne. Bon, avant que tu me poses la question, non, on ne va pas pédaler jusqu'en Autriche. Vienne en Isère.
5: Moi aussi, je me suis fait avoir.
4: Le nom fait voyager, hein. Et je peux t'assurer d'une chose, Carnet, t'es pas au bout de tes surprises.
6: Oh, wow, regarde.
7: Waouh.
6: Oh, le truc de fou.
7: Mais un temple au plein milieu, là.
6: En plein milieu de la place, quoi.
7: Et bim.
4: Un bout de Rome, en plein cœur de Vienne. Si tu pouvais voir ces colonnes immenses, Carnet, ça t'emboucherait un coin.
6: Je me demande un temple de quoi ça.
7: Mais il date de quand, surtout pas.
4: Je suis donc allée demander à la barmaid du café, justement. Et elle m'a confié que ce monument a été construit entre 20 et 10 avant J.C., sous le règne d'Auguste. D'où le nom de l'édifice, du coup.
3: C'est un véritable musée à ciel ouvert. Mais c'est vraiment au petit matin que Vienne s'est révélée à nous. Tu te souviens, Caro?
4: Ouais.
3: On a traversé le Rhône et remonté 2000 ans d'histoire en quelques coups de pédale. Voilà, c'était bien. Par contre, l'arrivée à Vienne, c'était un petit peu sketchy quand même, hein, si tu peux t'en souvenir. En fait, pour vous expliquer, parce qu'on vous a dit qu'on vous parlerait quand même un petit peu de nos mésaventures, et pour l'instant, tout semble idyllique.
4: C'est vrai.
3: Et tout était très idyllique. Mais c'est vrai que avec des vélos électriques, donc Moustache nous fournit des vélos électriques, c'est déjà formidable. Mais ces vélos sont lourds. On avait nos sacoches accrochées avec notre matériel dans enregistrement. Et là, donc, on descend du train à Vienne, ascenseur en panne. Et là, on regarde, alors on cherche, on se dit que forcément, on n'a pas compris un truc. Et
4: on
3: est
4: allé voir de l'autre côté de la gare s'il n'y avait pas une autre sortie. Non.
3: Non. Donc là, on regarde, on lève les yeux, je nous revois en bas des marches d'escalier avec cette, je sais pas, il y avait une volée d'escalier.
4: Ah ouais. Il y avait deux escaliers.
3: Il y avait deux volées, ouais.
4: Oh là là là là.
3: Donc voilà. Donc là, il a fallu porter nos vélos jusqu'en haut.
4: C'est ça. On s'est fait les biscottos à vélo finalement. C'est assez original.
3: C'est assez original, plutôt que les mollets. mais sinon, c'est vrai que Vienne, c'était un véritable musée à ciel ouvert. C'était vraiment chouette.
4: Grâce aux nombreuses années de recherche, on sait que les premiers niveaux d'occupation remontent à la seconde moitié du 1er siècle avant Jésus-Christ. Et que ce quartier n'a cessé d'évoluer jusqu'à la fin du 3e siècle après Jésus-Christ. C'est tout ce passé-là, que je sens encore sous mes pieds quand je me promène dans cette ville. À chaque coin de rue, pouf, on tombe sur un morceau de ce passé. Et tomber, ce n'est pas qu'une expression, c'est le mot juste. Tout ce qu'on connaît aujourd'hui du site archéologique de Saint-Romain-en-Galles, eh bien, on est littéralement tombé dessus, par hasard. Tu sais comment, Carnet ? Grâce au projet de construction d'un nouveau lycée. Tu te rends compte ? Au début, l'établissement devait voir le jour rive gauche. Mais c'était un peu trop compliqué de construire quoi que ce soit là-bas. C'est beaucoup trop escarpé et les collines bloquent tout. Alors, on a décidé de l'installer sur la rive droite. Et c'est là que l'histoire a refait surface. À chaque coup de pelleteuse, pouf, un vestige important, comme ça. Les constructeurs ont dû reculer et déplacer le chantier plusieurs fois. Dès qu'ils creusaient, ils tombaient sur un morceau d'histoire. Pour la petite anecdote, c'est comme ça qu'est réapparue la maison du dieu océan. Tu sais, celle dont on voit encore les grandes colonnes blanches du haut du belvédère. Aujourd'hui, d'ici, on devine à peine le lycée, caché derrière un rideau d'arbres. Mais attention, il n'a pas été implanté n'importe où non plus. 4 mètres plus bas, sous ses fondations, se cache une domus de 5000 mètres carrés. Une domus carnée, c'était la demeure des familles romaines aisées. De vastes pièces, des sols de mosaïque, des bassins, des bains privés, des lieux de réception, un vrai luxe antique. Et encore Carnet, ce n'est qu'une parmi tant d'autres. Des domus, ici, il y en a plusieurs sous nos pieds. La plus petite, 500 mètres carrés quand même, c'est celle des 5 mosaïques. Et chaque été, le musée y remet les mosaïques originales pour que les visiteurs, comme toi et moi, puissent admirer leurs pavements colorés et plonger dans l'ambiance d'une maison romaine. Je trouve ça hallucinant. C'est hallucinant quand même d'imaginer que tout ça dormait à quelques mètres sous nos pieds depuis 2000 ans. Un peu bouche bée, je reste un instant en haut, face aux vestiges. Le temps paraît comme suspendu, et les mots de l'archéologue résonnent dans ma tête.
0: Et on est dans un entre-temps qui nous permet d'avoir des fenêtres sur le passé, puis peut-être sur l'avenir aussi, parce que quand on a un beau lieu comme ça, on se dit qu'il y a encore des choses à construire et inventer.
4: Des choses à inventer ? Eh bien, ça tombe bien, Carnet. Parce que le voyage est loin d'être terminé.
3: Ce voyage, donc notre aventure via Rhône, ne touche pas encore à sa fin, loin de là. De Vienne, nous avons ensuite pédalé jusqu'à l'île du Beurre, on en a déjà parlé un petit peu tout à l'heure, en passant par l'île de la Chèvre, avec une quête un peu personnelle en tête, observer l'animal emblématique du secteur, le castor.
4: Ah oui, le castor, ça, bon... Spoiler alert, on l'a pas trouvé en plus.
3: Si, moi je l'ai vu à la fin.
4: C'est vrai que tu l'as vu à la fin, mais patience pas.
3: Mais patience.
4: Mais c'est vrai que cette carte, oui, c'est une quête personnelle que tu as achevée finalement.
3: Mais
4: autant
3: oui.
4: Pour moi.
3: Ouais.
4: Mais après avoir traversé moult et moult ponts suspendus,
3: découvert des lieux inattendus comme ce musée caché dans une ancienne chapelle,
4: rencontré des cyclistes passionnés, amoureux de leur territoire et riches en anecdotes.
8: Ils ont mis quoi, vous avez dit ? Pardon, excusez-moi, j'écoute. Mais...
9: Il y a des corps momifiés.
10: Il y a des corps momifiés.
8: Oui.
10: Dans
8: ce truc-là. Ah bon ?
11: Oui. C'est
8: vrai ?
11: Oui, oui.
8: Mais dans les murs ou tu les vois ?
10: Non, mais c'est... Ben, je sais pas, quand on visite le musée, à un moment, on voit dans le corps, alors c'est peut-être ça, on est en bas haut, dans la boîte, il y a tout un tas de corps qui s'en va, en fait, debout, mais très serré, et... Je ne sais pas si c'est un miracle de pandémie ou comme ça, mais c'est pas.
8: Wow. Vous l'avez déjà visité ?
10: Ouais.
8: Mais ça doit être trop bizarre.
12: Qu'est-ce qui est venu, celle-là ? Le boyou patrouva ?
8: Ça veut dire quoi ? Qu'est-ce que ça veut dire ?
10: Est-ce que vous êtes venu chercher ou vous ne pouvez pas le trouver ?
3: Ouais, on a ri. Hein. On a même navigué d'une rive à l'autre.
4: De la Drôme à l'Ardèche.
3: Puis encore de l'Ardèche à la Drôme. Et là, changement total d'ambiance. On quitte un instant les paysages sauvages pour une escale beaucoup plus gourmande.
4: Ah ouais, je vois très bien de quoi tu parles. On arrive à Tain-l'Hermitage juste après avoir traversé ce fameux pont suspendu justement avec le Rhône en contrebas.
3: Et juste là, posé entre fleuve et coteau, on découvre la cité du chocolat Valrhona. Franchement, c'est une expérience à part entière.
4: Un peu comme une pause sensorielle au milieu du voyage, ouais.
3: Ouais, complètement. On passe de l'effort physique à quelque chose de très... contemplatif. Déjà, il y a cette odeur de chocolat dès l'entrée. Et puis, tout est pensé pour éveiller les sens.
4: Et on n'est pas juste dans la dégustation. On en apprend vraiment sur l'histoire du cacao. On découvre les origines, les routes commerciales, les transformations et surtout les différentes étapes de fabrication. J'ai un souvenir très précis du moment où on voit le chocolat être travaillé en direct.
3: L'enrobage ! Oui, c'est fascinant. Tu regardes les gestes, les textures et t'as presque l'impression de goûter avec les yeux avant même de passer à la dégustation.
4: Et à cette surprise, les fameuses couleurs du chocolat.
3: Oui, noir, lait, blanc et le blanc dulcé. Celui-là, il intrigue tout le monde.
4: C'est vrai que ça passe un peu, ça casse un peu les repères. Et ça correspond bien à l'esprit du lieu. Apprendre, mais aussi être surprise en fait.
3: Exactement. Et dans un voyage comme Viarona, ça fait du bien aussi ces moments-là. Des pauses où on ralentit autrement, où on explore avec les sens plutôt qu'avec les jambes.
4: Une autre manière de voyager finalement. J'ai dû rester plantée là au moins 5 bonnes minutes, sans bouger, juste à regarder le chocolat couler. Et une fois sortie de cette tranche chocolatée, on arrive dans le carré des sens. Ici, on développe absolument tout. La vue, le toucher, l'odorat, l'ouïe et le goût. Tu peux même t'asseoir dans des bulles sonores. Il y a des sortes d'œufs de Pâques géants pour écouter les sons du chocolat et de la pâtisserie. Le fouet qui bat la mousse au chocolat. La cabosse qui tombe de l'arbre. Tous ces petits bruits qui donnent faim rien qu'en les entendant. Mais surtout, tu commences la dégustation.
9: Et ça, j'avoue, c'est un peu ma partie préférée quand même.
4: Avec deux chocolats au lait, histoire de comparer les saveurs, quoi. Partout, des machines. Ça tourne, ça broie, ça malaxe. On est vraiment au cœur de la fabrication. Et juste à côté, tu peux même voir une petite démonstration d'enrobage. Une mini-ligne qui reprend exactement le principe des grandes lignes de la chocolaterie, juste à côté. Les bonbons passent sous un rideau de chocolat et pouf! Un bonbon au chocolat à la praline. Je ne le savais pas, Carnet, mais à deux pas de la cité du chocolat, il y a l'école du grand chocolat. C'est là que les professionnels, les curieux et les passionnés viennent se former comme des apprentis maîtres chocolatiers. 17h, à la sortie sur le parking à vélo. Ah, Carnet, j'aurais pu rester ici des heures. Notre périple sur Viarona se poursuit jusqu'à Pierrelatte.
3: Et on l'espère prochainement jusqu'à la Méditerranée. Et oui, l'aventure ne semble faire que commencer. Après ces 30 premiers épisodes, l'équipe souhaite désormais poursuivre vers la mer. Peut-être une surprise pour vos oreilles à Avignon, Beaucaire, Saint-Gilles, Aigues-Mortes, Arles, Port-Saint-Louis ou encore Sète.
4: J'espère que cette émission vous aura donné envie d'écouter tous les épisodes de La Tête au-dessus du guidon. Notre approche est sensible. Elle donne à entendre le frottement des pneus sur le gravier, les oiseaux des réserves naturelles, les voix des guides, d'habitantes, d'historiennes ou de passionnés du patrimoine local.
3: Et le vent sur les berges du Rhône aussi. Le Rhône n'est pas seulement un fleuve, hein, c'est une colonne vertébrale culturelle, économique et écologique qui relie les territoires. Il est au cœur de notre projet et est rapidement devenu un espace narratif et un vecteur d'imaginaire.
4: C'est vrai que le Rhône, c'est aussi un personnage dans ce podcast. C'est vraiment le lien entre les habitantes, le fleuve et les enjeux contemporains, entre la biodiversité, le climat, la culture ou même le développement durable finalement.
3: La Tête au-dessus du guidon est finalement un podcast sur le voyage, mais surtout sur la manière d'habiter les territoires. Une invitation à ralentir, à écouter, à redécouvrir le Rhône autrement, à hauteur de vélo et surtout à hauteur d'oreille.
4: Merci à Aura FM, la Fédération des radios associatives Auvergne-Rhône-Alpes, de nous avoir permis de partager ce voyage avec vous aujourd'hui.
3: Et d'avoir rendu possible cette émission spéciale.
4: Et si vous souhaitez prolonger l'aventure de La Tête au-dessus du guidon avec nous,
3: restez à l'affût sur globule.chamonix.radio. Et on se quitte, bien sûr, à bicyclette avec Yves Montand.

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et bienvenue dans votre chronique « Le bonheur, c'est pas donné, ça s'apprend ». Chronique où nous explorons ensemble les nombreuses facettes et les trésors de la psychologie positive. Cette science du bonheur se consacre à l'étude des comportements, des attitudes et des habitudes qui favorisent le bien-être et le bonheur au quotidien chez tout un chacun d'entre nous. Les recherches en psychologie positive nous montrent qu'il est possible de développer des habitudes et des manières de vivre plus heureux et plus épanouis. Oui, vraiment, on peut apprendre à être plus heureux dans nos vies quotidiennes en tenant compte des résultats de ces recherches en psychologie positive. Et c'est important de partager ces connaissances le plus largement possible et RDB contribue à nous en donner les moyens. Oui, je suis Pascale Baligan, thérapeute et conférencière spécialisée en psychologie positive et chargée de projets en santé mentale à l'association Promotion Santé. Et je suis ravie de vous retrouver sur RDB pour cette nouvelle chronique. Alors aujourd'hui, nous allons aborder un sujet crucial pour une vie plus épanouie et enrichissante, un thème fondamental, souvent sous-estimé mais pourtant clé dans notre quête d'une vie plus heureuse, l'altruisme. Oui, l'altruisme, c'est cet état d'esprit bienveillant et généreux, complètement à l'opposé de l'égoïsme, qui consiste à se soucier des autres et à leur apporter son aide du mieux que l'on peut. Vous vous demandez peut-être, mais quel est le lien entre l'altruisme et le bonheur? Eh bien, les recherches en psychologie positive sont claires. L'altruisme est une voie puissante vers un bonheur durable et un bien-être accru. Contrairement à ce qu'on pourrait croire, s'occuper des autres ne nous prive pas de notre propre bonheur. Bien au contraire, cela l'enrichit. Et oui, aider les autres, ce n'est pas seulement un acte généreux, c'est aussi un cadeau que l'on se fait à soi-même. Les recherches en psychologie positive le confirment. Plus on agit de manière altruiste, plus on renforce son propre bonheur. Alors l'altruisme, qu'est-ce que c'est exactement? L'altruisme, c'est cette capacité à s'intéresser aux autres, ce geste gratuit que l'on fait pour quelqu'un, sans rien attendre en retour, une forme de générosité naturelle qui, selon les études en psychologie positive, augmente notre sentiment de bonheur. De nombreuses recherches ont montré que les personnes qui pratiquent des actes altruistes, comme aider un voisin, donner de leur temps à une association, ou tout simplement écouter un proche, se sentent plus heureuses. C'est ce type d'actions qui peuvent sembler insignifiantes à première vue, mais qui, au fond, apportent une immense satisfaction personnelle. Et ce n'est pas seulement une intuition, les recherches scientifiques le prouvent. Ce que les recherches en psychologie positive montrent, c'est que l'altruisme active des zones de notre cerveau liées à la récompense, celle-là même qui s'allume lorsqu'on éprouve de la joie ou de la satisfaction. Donc en aidant les autres, c'est aussi nous-mêmes que nous aidons à être plus épanouis. Voyons ensemble quelques bienfaits concrets de l'altruisme pour notre vie quotidienne, appuyés par les recherches scientifiques. Je vous propose d'explorer tout d'abord les effets de l'altruisme sur notre bien-être émotionnel. Une étude menée par la psychologue Sonia Lyubomirsky, une des scientifiques les plus douées et les plus reconnues actuellement, diplômée de Harvard et de Stanford, professeure à l'Université de Californie où elle dirige le laboratoire de psychologie positive. Sonia Lyubomirsky, donc, a montré que les personnes qui pratiquent régulièrement des actes altruistes se sentent plus heureuses et plus épanouies que celles qui n'en font pas. Pourquoi ? Parce que l'altruisme stimule ce que les neuroscientifiques appellent le circuit de la récompense dans notre cerveau, déclenchant la production de dopamine, cette hormone du plaisir. Lorsque nous aidons quelqu'un, nous ressentons une sorte d'euphorie intérieure, un sentiment de satisfaction intense qui peut même surpasser la simple quête du plaisir personnel. Cette sensation est parfois qualifiée de « warm glow », cette chaleur intérieure qui nous envahit après une bonne action. L'altruisme améliore aussi la qualité de nos relations sociales. Lorsque nous faisons preuve de gentillesse et de générosité envers autrui, cela renforce les liens interpersonnels. Et comme vous le savez, on en a déjà parlé dans ces chroniques, des relations de qualité sont l'un des principaux piliers du bien-être. Avoir des interactions positives et bienveillantes avec les autres renforce notre sentiment d'appartenance et cela nous permet de mieux faire face aux défis de la vie. Des études ont montré que les personnes qui s'engagent dans des relations altruistes sont perçues comme plus sympathiques et dignes de confiance, ce qui, à long terme, améliore considérablement leur cercle social. Et avoir un réseau social fort et bienveillant, c'est l'un des plus grands indicateurs de bonheur durable. Le lien social, c'est le premier facteur de bonne santé mentale. En aidant les autres, nous construisons un réseau de soutien plus solide où règne la confiance et la bienveillance, on se sent exister, on se sent utile, ce qui, entre autres, donne du sens à notre vie et aussi nous rend plus résilients face aux difficultés de la vie.
D'autre part, l'altruisme favorise la satisfaction personnelle. Rien n'est plus gratifiant que de sentir qu'on a pu contribuer au bien-être d'une autre personne. De nombreuses études montrent que les personnes altruistes ressentent un profond sentiment d'accomplissement et de satisfaction de vie. On parle d'une augmentation du bien-être subjectif, cette sensation globale d'être heureux dans sa vie. L'être humain, globalement, aime par-dessus tout contribuer au bonheur des autres, et ça dès la toute petite enfance. Cette propension humaine à aider spontanément un autre être humain a été démontrée scientifiquement par plusieurs études au début des années 2000. Par exemple, les expériences de Warnecken et Tomasello sont super intéressantes. Elles se passent de la manière suivante. On fait entrer un enfant de 18 mois dans une pièce en compagnie d'un adulte de référence, par exemple sa mère ou son père, pour qu'il se sente en sécurité. Le parent a pour consigne de ne rien dire à son enfant et de ne pas l'inciter à quoi que ce soit. À ce moment-là, un expérimentateur entre dans la pièce et il essaye d'accomplir une tâche simple sans y arriver. Par exemple, il essaye de récupérer un stylo tombé de l'autre côté du bureau ou d'ouvrir une porte de placard avec les bras encombrés de dossiers. Et l'expérience consiste à observer l'enfant pour voir quel va être son comportement sans qu'on lui demande explicitement de faire quoi que ce soit. Eh bien, dans la plupart des cas, les enfants, dès 18 mois, montrent un comportement plein d'empathie et d'altruisme et viennent du mieux qu'ils peuvent aider l'expérimentateur qui fait mine d'être en difficulté. Vous pouvez trouver des vidéos de ces expérimentations sur Internet. C'est vraiment hyper touchant de voir ces petits bouts de choux de 18 mois qui spontanément, sans qu'on leur demande rien, perçoivent déjà les besoins des autres, font preuve d'empathie et essayent de leur mieux de donner un coup de main à l'adulte. Ce genre de comportement est considéré comme une première manifestation de l'altruisme et de la conscience sociale chez l'enfant. Ce qui est intéressant à remarquer, c'est aussi que ces comportements d'aide de la part des enfants ne sont pas le fruit d'une motivation égocentrique, comme par exemple la recherche d'une récompense, puisqu'il n'y a rien à gagner pour l'enfant, mais c'est plutôt une volonté spontanée de répondre aux besoins des autres, ce qui est un indicateur de la présence d'empathie. Ça confirme que spontanément, s'il n'est pas contrecarré, l'être humain a une propension naturelle, dès la toute petite enfance, à aider un autre humain, et donc à faire preuve d'altruisme. Alors si on continue de voir les avantages de l'altruisme, on se rend compte qu'être altruiste a aussi des effets incroyables sur notre santé mentale. Est-ce que vous savez que les personnes altruistes ont tendance à mieux gérer le stress et l'anxiété? Les chercheurs en psychologie ont découvert que les personnes qui pratiquent régulièrement des actes de générosité ou d'aide aux autres voient leur niveau de stress diminuer et le niveau de cortisol, l'hormone du stress, diminuer significativement dans leur sang. En effet, se concentrer sur les besoins des autres permet souvent de relativiser ses propres soucis, de détourner notre attention de nos propres préoccupations, souvent source de rumination et d'inquiétude. Une étude menée par le psychologue américain David Desteno a démontré que les personnes qui s'engagent dans des actes de générosité ressentent une baisse significative de leur niveau de stress. Pourquoi ? Parce que ces actes bienveillants et généreux déclenchent également la production d'ocytocine, une hormone liée à la relaxation et la réduction de l'anxiété. L'ocytocine, c'est l'hormone du lien, l'hormone des bonnes relations. L'altruisme agit ainsi comme un véritable antidote aux pressions du quotidien. Et ce n'est pas tout. Pratiquer l'altruisme contribue également à donner du sens à notre vie. Nous avons tous besoin de sentir que notre existence a une signification, un sens, que nos actions comptent pour quelque chose. En contribuant au bonheur des autres, lorsque nous aidons autrui, nous trouvons un but qui dépasse nos préoccupations personnelles et nous contribuons à quelque chose de plus grand que nous. Cela nous apporte un sentiment de réalisation et de plénitude qui nourrit profondément notre bien-être. Cela nous aide à nous sentir utiles, connectés à une communauté, et cela nourrit un profond sentiment de plénitude. Martin Seligman, le père de la psychologie positive, dont je vous ai déjà parlé dans ses chroniques, a montré que le sens de la vie est l'un des 5 éléments clés du bien-être, avec les émotions positives, l'engagement, les relations et l'accomplissement. Et l'altruisme est une voie directe pour trouver et cultiver ce sens de la vie. Alors, comment intégrer davantage d'altruisme dans notre vie quotidienne? Je vais vous donner quelques pistes très concrètes, faciles à mettre en place dès aujourd'hui. La première étape, c'est de commencer petit, par de petits gestes. Pas besoin de grandes réalisations pour être altruiste.

à cœur est une manière puissante de nourrir son sens de l'accomplissement. Que ce soit aider des enfants à faire leurs devoirs, passer du temps avec des personnes âgées ou participer à des actions de protection de l'environnement, ces expériences vous apporteront une grande satisfaction intérieure tout en améliorant le bien-être des autres. Une autre façon de cultiver l'altruisme est de développer l'empathie. L'empathie, c'est cette capacité à comprendre et ressentir ce que l'autre vit. C'est la base de l'altruisme, car c'est en étant à l'écoute des besoins des autres que l'on peut vraiment leur apporter du soutien. Pour développer cette compétence, il suffit parfois de prêter attention aux gens qui vous entourent, d'écouter vraiment ce qu'ils disent et d'essayer de comprendre ce qu'ils ressentent, sans juger ou en jugeant le moins possible. L'écoute active est un excellent moyen de renforcer cette capacité. Il existe sur notre territoire des choix, des ateliers pour apprendre à mieux écouter. Oui, écouter aussi, ça s'apprend. Enfin, n'oublions pas que l'altruisme, la générosité et la bienveillance, c'est important envers les autres, mais aussi envers soi-même. Être bienveillant avec soi-même est essentiel pour être bienveillant envers les autres. Prendre soin de soi, se pardonner ses erreurs, se traiter avec douceur, c'est aussi pratiquer l'altruisme, mais tourné vers soi. Cela vous permettra de recharger vos batteries émotionnelles et d'être dans les meilleures dispositions pour aider les autres. Pour conclure, oui, vous avez bien compris que l'altruisme est une clé fondamentale pour une vie plus heureuse et plus épanouie. C'est bien plus qu'une simple qualité morale, c'est un véritable levier pour plus de bonheur. Les recherches en psychologie positive montrent que donner aux autres est une manière puissante de nourrir notre propre bien-être. Je nous encourage donc à cultiver l'altruisme dans notre quotidien et à observer comment cela peut transformer nos vies. Enfin, si cette thématique de la psychologie positive vous intéresse et que vous souhaitez rajouter une bonne dose de bonheur à votre quotidien en explorant différents aspects de la psychologie positive, sachez que je vais proposer dès le mois d'avril un nouveau cycle de 3 ateliers d'initiation à la psychologie positive. Ce sont des ateliers à prix libre où chacun donne ce qu'il peut en fonction de ses moyens financiers pour que l'argent ne soit un frein pour personne. On a tous droit au bonheur. Ces prochains ateliers de psychologie positive, portés par l'association Les Possibles 07, auront lieu les mardis 22 et 29 avril et le lundi 5 mai de 19h à 21h30 à la mairie de Vernoux-en-Vivarais. Vous y êtes vraiment les bienvenus, qui que vous soyez, le bonheur, c'est pour tout le monde. Alors, si vous voulez plus de renseignements, n'hésitez pas à me téléphoner au 07 68 38 81 07. Je répète le 07 68 38 81 07. Je vous remercie de votre écoute et vous souhaite une très belle journée, pleine de petites attentions pour ceux qui vous entourent. Et en prime, en rendant les autres heureux, vous vous offrez une belle dose de bonheur, à vous aussi. Et n'oubliez pas que dans la vie, on fait ce qu'on peut, du mieux qu'on peut, et c'est pareil pour tout le monde.

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0: J'ai perdu un bras au retour de mon dernier voyage. Le bras gauche. J'ai perdu presque un an de ma vie aussi, et une bonne part du confort et de la sécurité dont je ne mesurais pas la valeur tant que je les avais.
1: C'est ainsi que Dana, l'héroïne du roman Lien de sang, sorti en 1979, ouvre le récit de son aventure surnaturelle. Métaphoriquement, c'est l'écrivaine Octavia Butler qui nous prévient. L'aventure littéraire ne nous laissera pas indemnes. L'intrigue est simple. 1976. C'est le jour de l'anniversaire de Dana, 26 ans. Jeune femme noire de Los Angeles qui est en plein emménagement avec Kevin, son mari blanc. Elle est soudain projetée dans le temps, dans le Maryland esclavagiste du début 19e. Perplexe sur la nature de ce qu'elle est en train de vivre, rêve ou réalité, elle sauve pourtant dès son arrivée un petit garçon blanc nommé Rufus qui est en train de se noyer. Elle sera de retour dans son époque quelques minutes plus tard, juste après avoir fait face à un homme, le père de Rufus, qui lui pointe un fusil en plein visage. Dans le présent, l'eau et la boue sur ses vêtements lui rappelleront la réalité de son expérience. Ces voyages dans le temps vont se reproduire tout au long du roman sans qu'aucune explication technique ne soit donnée. Ce n'est pas l'objet. Mais dès la deuxième fois, Dana découvre que Rufus, le petit garçon, est un de ses ancêtres en ligne directe. Un ancêtre blanc, dont elle ignorait l'existence. Et Dana est en fait projetée au 19e siècle chaque fois qu'il est en grave danger, jouant ainsi un rôle d'ange gardien et garantissant la continuité généalogique qui paradoxalement lui permettra de naître dans le futur. Elle est ensuite à chaque fois renvoyée dans le présent dès qu'elle se sent mortellement menacée. Le déroulé temporel est différent dans les deux dimensions. Dana, qui découvre Rufus enfant, le retrouvera à différents âges de sa vie, jusqu'à l'âge adulte, alors que le temps dans le présent de Dana est concentré sur quelques heures, journées, voire semaines. Outre le paradoxe temporel, Lien de sang porte en lui un défi que Butler s'est lancé à elle-même. Critiquer le confort dans lequel on consomme films et livres sur l'esclavage, tout en créant une œuvre qui rompt justement cette distance. Le procédé du voyage dans le temps nous projette avec Dana, plus près de l'asservissement. La forme contraint, dérange, fait écho au cou, à l'humiliation, l'épuisement, la sueur, le sang. Mis en parallèle avec sa vie de précarité contemporaine, le sort de Dana dans le passé, pourtant plus doux que celui réservé aux autres esclaves, nous semble horrible. Presque plus injuste que pour les autres esclaves, comme si nous avions intégré que tel était l'inévitable sort des Noirs à l'époque. Mais face à l'inadaptation de femmes noires libres de Dana, nous sommes sommés d'apprendre, apprendre avec elle rapidement, l'esclavage, apprendre à survivre, à faire des choix. Nous sommes constamment expulsés de l'empathie molle du spectateur distant, d'autant plus que le récit est intégralement en focalisation interne sur Dana, sur ses perceptions. Et les choix qu'elle est amenée à faire sont pour la plupart du temps tout aussi cruciaux que dépourvus de vraies latitudes. Ce ne sont que des alternatives humiliantes de part et d'autre. Dans une société où la vie des Noirs n'a aucune valeur, où les corps asservis sont sous menace permanente, Dana apprend les inévitables compromissions, complicité, lâcheté. Elle apprend donc l'inévitable fragilité de la communauté esclave. La question de la résistance des groupes humains face à la terreur traversera l'œuvre d'Octavia Butler jusqu'à la série des paraboles, sa captivante dernière saga, sortie en 93 et 98. Dans cette œuvre, dans une ambiance post-apocalyptique de misère, de chaos, de tyrannie fasciste et de désagrégation sociale, elle brosse les portraits d'humains en survie, en résistance, parfois courageux mais souvent méfiants, parfois lâches, férocement individualistes, mais quand même en quête d'amour et de communauté. La force de vérité des personnages de Butler tient dans leur ambiguïté. Non pas qu'elle soit désabusée ou pessimiste quant à une supposée nature humaine, mais elle défend l'idée réaliste que dans des situations extrêmes d'asservissement, survivre veut dire s'adapter et donc faire des choix difficiles, voire horribles. Dans le contexte de Lien de sang, Butler nous éloigne des fantasmes de ce que Patrick Chamoiseau appellera des héros verticaux.
0: La notion de héros, je l'ai depuis longtemps abandonnée. Nous avons été tentés par le héros occidental, vertical, un peu à la Robin des Bois. C'est pourquoi dans la littérature antillaise, on a beaucoup de figures du nègre marron, Toussaint Louverture, Delgrèce, Dessalines. Nous sommes absolument fascinés. Nous cherchons quel serait pour nous l'équivalent du héros occidental, comme tous les grands rebelles qu'on a connus dans l'historiographie occidentale. On a cherché pendant longtemps dans notre histoire, alors que notre héros, c'est moins le nègre marron qui s'est dressé, parce que celui-là, pour les petites Antilles, il a été complètement laminé. Nos héros sont ceux qui sont restés sur l'habitation et qui ont survécu par des ruses. Le détour, l'opacité. C'est cet héroïsme quotidien que je recherche et que beaucoup de gens me reprochent aussi, ici, parce qu'il n'y a pas de noblesse pour eux dans ces personnages obscurs. Alors qu'il me semble que tout l'héroïsme des peuples caribéens se situe justement dans ces peuples écrasés qui ont réussi à survivre dans des conditions extrêmement difficiles.
1: Oui, la survie d'une lignée de descendants d'esclaves est peut-être jalonnée de luttes, mais elle est tout aussi sûrement jalonnée de négociations, de soumissions, de hasards et de renoncements. Il serait stupide d'en avoir honte ou de se voiler la face en se rêvant toutes et tous descendants de résistants absolus, surtout quand on connaît l'horreur et la brutalité de la vie plantationnaire. Dans cet esprit, la relecture féministe puissante de Liens du sang décrypte les archétypes en éclairant le sort particulier fait aux femmes. Sarah, par exemple, est un personnage emblématique.
2: Oh, je vous ai dit,
1: la mamie.
2: Que pour avoir l'air d'une jeune fille convenable, il fallait manger en public comme un petit oiseau. Et moi, je tiens pas à ce que vous alliez chez Monsieur Jonesville pour vous tenir comme une fille de ferme.
1: Un personnage rendu méprisable et grotesque par des représentations superficielles et caricaturales, dont autant en emporte le vent est l'exemple le plus connu. Butler, d'ailleurs, y fait directement allusion. Mais sous l'œil et la plume de Butler, d'une femme noire donc, la mamie se recomplexifie. Des viols systématiques et répétés, des enfants vendus, des amants tués, torturés ou vendus également. Ainsi, la soumission apparente de Sarah devient une stratégie pour survivre et sauver quelque chose. Octavia Butler vise en fait explicitement le mépris machiste et viriliste d'une partie du militantisme noir radical des années 70 pour ces femmes. Ces femmes dont ces militants descendaient pourtant. Elle montre le surcroît d'horreur, le degré supérieur de dépossession des corps qui touchaient les femmes, et le poids énorme de responsabilité qu'étaient les enfants dont le père noir avait été vendu ou tué ou que le père blanc, violeur, esclavagiste ne reconnaîtrait jamais et vendrait peut-être. Tout en rendant hommage à l'exceptionnelle Harriet Tubman, presque contemporaine et originaire du même état, Butler raconte des héroïsmes moins spectaculaires, plus communs face à l'horreur.
0: Quand j'étais à la fac, j'ai commencé Liens de sang, et c'était le premier roman que je commençais en sachant ce que je voulais faire. Il y a vraiment cette expérience de la fac dont je parle souvent, ce gars qui disait « Si je pouvais tuer tous ces vieux noirs qui nous ont empêchés d'avancer pendant si longtemps, mais je peux pas parce qu'il faudrait que je commence par mes propres parents. » C'était un de mes amis. Et j'ai réalisé que même s'il était plus calé que moi sur l'histoire noire, c'était purement intellectuel. Il ne ressentait rien de tout ça. Il était du genre qui aurait tué et serait mort au lieu de survivre, tenir, espérer et travailler pour que les choses changent. Et je pensais à ma mère, parce qu'elle avait l'habitude de m'emmener avec elle au boulot quand elle ne trouvait pas de babysitter et que j'étais trop jeune pour rester seule. Et je l'ai vue passer par la porte de derrière. J'ai vu des gens lui dire des choses qu'elle n'aimait pas, mais à qui elle ne pouvait pas répondre. J'ai entendu des gens dire à la portée de ses oreilles « Eh bien, je n'aime pas vraiment les gens de couleur ». Et elle a continué à travailler. Elle m'a mis à l'école, elle a acheté sa maison, enfin tout ça. J'ai réalisé que mon amie ne comprenait pas ce qu'était l'héroïsme.
1: Bien sûr, il n'y a pas lieu d'opposer telle ou telle forme de résistance ou de donner une définition fermée de l'héroïsme. Mais c'est un peu l'occasion pour nous aussi de réfléchir aux différents héroïsmes sans juger ni prescrire. Faire avec les réalités, réfléchir aussi à l'usage que nous faisons du mot traître. Réfléchir aussi aux radicaux qui, de leur îlot doré de résistance, sont souvent tentés de montrer la lumière à des dominés pas assez héroïques selon leurs propres critères. Dana, pourtant nourrie de la liberté toute relative du XXe siècle américain, finira même par souhaiter que son aïeul esclave ne tente pas de s'échapper. Parce qu'elle l'aime, parce qu'elle veut qu'elle survive, mais aussi parce que la naissance de Dana dans le futur dépend de l'endurance de son aïeul à la violence et au viol. Dana, elle-même soumise au supplice du fouet, apprendra.

0: téléportée la première fois alors qu'elle est en train de s'installer avec son mari blanc. Tous deux, très amoureux, ont fait face dans l'Amérique des années 70 à des réactions hostiles de leur famille quand ils ont annoncé leur mariage. Dana, qui vit au front de la conscience raciale, n'est pas surprise, contrairement à Kevin, qui tombe des nues. Ils seront projetés à deux dans le temps lors du troisième voyage et Kevin y reste coincé. Mais les rôles qu'ils seront contraints de jouer, c'est-à-dire Kevin fait semblant d'être le maître de Dana, l'esclave, les projette dans deux parties radicalement différentes de l'histoire et de l'expérience. Butler rappelle ainsi que noir et blanc aux États-Unis se partagent deux phases différentes d'une même histoire et ne peuvent en avoir spontanément la même conscience. Mais en même temps, elle intègre de force dans la généalogie de Dana, Rufus, son ancêtre blanc, esclavagiste et violeur.
1: Un matin, Tom Welling se leva de bonne heure et me surprit, encore chancelante de sommeil, sur le pas de la porte de Kevin. Je me glaçais avant de m'astreindre au calme. « Bonjour, monsieur Welling. » Je crus le voir sourire et me faire un clin d'œil. Ce fut tout. Coucher avec son maître était donc une chose normale, aux yeux des hommes en tout cas. J'en fus troublée. J'eus véritablement le sentiment de commettre un crime en étant tranquillement la putain de mon maître. Je disparus, tête basse et vaguement honteuse.
0: Pour ce qui est du couple mixte, Butler va bien au-delà de l'apparent constat, simplissime, béat et satisfait, des difficultés moindres pour un couple mixte dans les années 70 comparé au temps de l'esclavage. Dana est en fait renvoyée à tout un historique affectif et sexuel du rapport de l'homme blanc à la femme noire qui nourrit en fait sa relation actuelle, qu'elle le veuille ou non, qui trouble le regard neutre qu'elle aurait voulu poser sur son couple.
1: Ce pourrait être une époque formidable, me dit un jour Kevin. Pense un peu à l'expérience que ce serait pour nous de partir dans l'Ouest, assister à la construction du pays, à la création de la mythologie du Far West. Je répliquais avec amertume. L'Ouest ? Là où ce sont les Indiens qu'on persécute à la place des Noirs ? Kevin me jeta un regard bizarre. Cela lui arrivait de plus en plus souvent.
0: Dana sera contrainte de reconnaître qu'entre son aïeul blanc esclavagiste et son moderne petit mari, il y a des points communs, des ressemblances, à la fois parce qu'ils sont hommes et blancs. Il faudrait analyser la question du métissage et des couples mixtes dans toute l'œuvre d'Octavia Butler, tant elle est omniprésente, de manière assez ambiguë d'ailleurs. Elle tente à en faire une espèce d'horizon racial, un signe d'espoir ou un indice de l'ambiance politique, ou même une source de pouvoir exceptionnel, comme pour l'héroïne de Novice. L'injonction au métissage comme solution raciale, avec tout ce que cela a de creux, d'illusoire et de dangereux, prenant, il me semble, beaucoup plus de place que la question des rapports de domination dans le couple mixte, même si elle l'aborde aussi. Octavia Butler est née en 47 à Pasadena, où elle a grandi. Elle n'a pas connu son père, qui était cireur de chaussures, et elle fut élevée par sa grand-mère et sa mère, qui étaient travailleuses domestiques. Elle fut une enfant très solitaire et dyslexique, qui commença à écrire à 10 ans. Elle a publié une dizaine d'œuvres dont la plus grande partie se range dans la catégorie science-fiction, même si elle n'aimait pas les étiquettes. Elle a beaucoup galéré avant d'être reconnue, elle est considérée comme pionnière dans la science-fiction, qui plus est en tant que femme, noire et lesbienne. Oui, lesbienne, je n'en ai pas parlé jusqu'ici parce que dans Lien de sang, ça ne prend pas de place, contrairement à d'autres œuvres beaucoup plus riches sur la question des sexualités. Mais globalement, le genre, le sexisme et les violences faites aux femmes ou les structures communautaires de famille et de couple, comme dans Novice, son dernier roman sorti à titre posthume, tout cela était des thèmes récurrents pour Butler. À cela s'ajoutent les dominations de classe, le racisme, la religion, le fascisme, le pouvoir, etc. Elle est morte en 2006 à 59 ans. Dans Lien de sang, Dana, qui est écrivaine non publiée, s'embrouille pour la première fois avec Kevin, son mari, qui lui est écrivain et a publié des livres, quand il veut l'embaucher pour taper ses textes. Elle refuse et lui ne comprend pas. Dans le passé, Dana se retrouvera à écrire sous la dictée de Rufus, son ancêtre esclavagiste, qui est aussi son maître quand elle est dans le passé. Mais au final, Lien de sang, c'est l'histoire que Dana raconte de sa propre voix, qu'elle écrit elle-même. Octavia Butler annonçait ainsi qu'elle écrirait en liberté totale, sous la dictée d'aucun ordre, l'œuvre brillante et puissante d'une femme issue de la classe populaire, lesbienne et noire.

0: Au Canada et aux États-Unis, le mois de février est le Black History Month, le mois de l'histoire des Noirs. En France, ça n'existe pas encore, mais il faut croire que France Télévisions a souhaité lancer quelque chose de ce côté-là. En effet, cette année, deux programmes ont été diffusés respectivement sur France 2 et France 5, Toussaint l'Ouverture et Noir de France. Le premier est une fiction d'inspiration historique en deux parties, qui reprend la vie du héros de l'indépendance haïtienne, mais on vous en reparlera dans une prochaine émission. Le second, sur lequel on va s'attarder ici, est un documentaire et aussi une sorte de fiction d'inspiration historique, si on en croit le fil conducteur des trois épisodes, qui nous dit « De tout temps, les Noirs se sont battus pour être français ». Eh oui. Un documentaire qui revisite très sélectivement l'histoire et ses images pour fabriquer encore et toujours du mythe de cohésion nationale, de reconnaissance et d'amour pour un pays qui nous le rendra bien un de ces jours. Une histoire des Noirs, mais de France, racontée par deux Blancs et dans laquelle on peut entendre des choses terribles comme
1: « Je ne suis pas Noir tout le temps, mais ce que je pense être tout le temps, je pense être français tout le temps, je pense être humain tout le temps. »
2: Patrick Lozès, ancien président du CRAN.
0: Le documentaire est ponctué d'extraits d'interviews de Noirs presque toutes et tous médiatiques.
3: Pape Ndiaye, Manu Dibango, Gaston Kelman, Joe Star, Lilian Thuram, Christiane Taubira, Claudicia, Rokhaya Diallo, Pascal Légitimus, Arlène Désir, Éric Deroux, Elikia Moko, Tyler Stovall, Françoise Vergès, Hassan Eba, Audrey Pulvar, Alain Mabankou, Jacob Desvarieux.
0: Certains y mettant vraiment de la bonne volonté. Le tout sur fond de musique et de spectacle pour rendre tout ça un peu divertissant, comique et sensuel, comme s'il fallait la rendre un peu sexy, cette histoire coloniale. Les auteurs du film, Pascal Blanchard, historien dont la vision romancée et bankable de l'immigration en France est déjà le fond de commerce, et Juan Guelas, journaliste. Ces deux-là ont réalisé un film qui instrumentalise les Noirs pour servir à un discours citoyenniste et nationaliste. C'est près de 3 heures de bourrage de crâne sur ambiance nostalgique de l'Empire colonial, avec, en prime, une récupération grossière de mouvements d'émancipation pour les interpréter comme des élans de soumission francophiles. Une des premières choses qu'on peut constater dans ce documentaire, c'est que les Noirs dont il est question sont des objets isolés, sans histoire ni origine, enfermés dans les frontières de l'Hexagone, hors du temps. Les Noirs de France, échantillons de laboratoire pour Blanchard et Guelas, ont une histoire qui commence à l'abolition de l'esclavage en 1848. Avant ça, ils n'étaient rien, et après, ils sont les Noirs de France, enfin pour ceux qui ont la chance de découvrir la métropole, car il s'agit bien d'une chance, nous explique-t-on. Dans un article critique du documentaire qui nous occupe, l'historien Oruno de Lara écrit
4: « Que signifie « noir de France » Pourquoi ce « de » a un génitif possessif? Sont-ce les Noirs qui appartiennent à la France? Une possession coloniale, culturelle, politique ?»
0: Ça en a tout l'air. En tout cas, ils ont l'air d'être seuls avec les Blancs en métropole, puisque le film occulte complètement l'existence d'autres non-Blancs en France et l'existence tout court d'autres colonisés. Ce rétrécissement du monde s'ajoute aux amnésies récurrentes du film, et dès le début, le ton est donné.
5: Être français, être noir. Pour Léopold Sédar Senghor, comme pour des millions d'hommes et de femmes noires et métisses de sa génération, les deux identités coexistent, sans aucune hésitation. Mais il nous faut remonter le temps pour comprendre comment des millions d'Africains, de Malgaches, d'Antillais, de Guyanais et de Réunionnais ont lutté pour devenir des Français à part entière. Un long combat pour l'égalité, mené par des générations de Français dont les livres d'histoire n'ont que trop rarement retenu les noms.
0: Voilà pour l'introduction, et pour la leçon d'histoire, ces petites phrases et grands euphémismes pour des faits majeurs.
5: En 1956, alors que l'Empire se fissure de toutes parts en Indochine et au Maghreb, en 1960, les indépendances sont arrivées comme un coup de tonnerre.
0: Exit les mouvements anticolonialistes et les connexions entre ces mouvements, exit les guerres coloniales, le nom de l'Algérie ne sera même pas prononcé, rien ni personne ne sera nommé, l'histoire s'écrit aussi avec des silences. Alors Noir de France prétend réhabiliter les Noirs dans l'histoire, et spécialement celle de la France. Et le film espère gagner en crédit en mettant en avant quelques rares qui ont réussi à se hisser dans les hautes sphères du pouvoir et de la culture.
4: Étrange ambiguïté de cette république coloniale,
0: nous dit le commentaire, qui soulève hypocritement un faux paradoxe. Les réalisateurs font semblant d'oublier que l'exception confirme la règle d'exclusion massive et d'exploitation terrible par le travail dans les colonies à l'époque. de Hégésippe Légitimus et Blaise Diagne, premier député noir des colonies, Joséphine Baker, Henri Salvador, à Oufouette Boigny, Senghor, Césaire, puis Marius Trésor, Yannick Noah, Harlem Désir et Ramayad, les Noirs visibles nous sont présentés comme autant d'étoiles qui illuminent le ciel de l'antiracisme français. À plusieurs reprises, on entendra dire qu'il y avait tout de même plus de députés noirs avant, c'est-à-dire pendant la colonisation. Patrick Lozès dira même qu'on recule, je cite. Effectivement, à penser des trucs pareils, on recule, et de beaucoup. Cette nostalgie d'une élite colonisée bien sous tout rapport et soi-disant amoureuse de la France ressort dans les trois épisodes. Nostalgie d'un temps où les Noirs étaient peu nombreux et brillaient par leur exotisme évident, un temps où la France aussi pouvait les utiliser en nombre et jusqu'à la mort. Le documentaire se souvient de ceux à qui il a été accordé une petite minute de gloire, les tirailleurs sénégalais et autres soldats des colonies. Sorti en DVD, Noir de France est déjà balancé un peu partout comme un document de référence qui sert de préalable à des débats passionnants. Blanchard et Guélas diront sûrement qu'ils n'ont pas pu tout mettre dans le film et que toute omission ou raccourci est absolument fortuit, qu'ils ont dû faire des choix, notamment celui de la récupération. Il y a d'abord et bien entendu la thèse des soldats des colonies, justement, tous venus se battre par amour de la France et n'attendant en retour que la citoyenneté française leur récompense. Le film dénonce doucement le paternalisme de l'État français qui ne tient pas ses engagements vis-à-vis de ses soldats, mais ne dit rien sur les conditions réelles de l'enrôlement, rien sur les pensions jamais versées à ses anciens combattants. Rien non plus sur le massacre du camp de Thiaroy. Le 1er décembre 1944, des troupes de l'armée française tirent sur des soldats africains, anciens prisonniers de guerre des Allemands, libérés, rapatriés et démobilisés au Sénégal. 1280 de ces soldats sont regroupés au camp de Thiaroy et réclament fermement leurs soldes. L'administration coloniale refuse et réprime la résistance des soldats africains par ce massacre. 35 hommes sont tués, beaucoup d'autres blessés et 34 sont arrêtés puis emprisonnés. Rien donc. Et quand bien même, comme le dit Soprano, rappeur et spécialiste en histoire coloniale le temps du film...
6: On en dirait qu'on a oublié toute cette époque où justement on voyait les Africains venir défendre leur pays, la France.
0: Et puis ensuite, il est question du comité de défense de la race nègre mené par Lamine Senghor en 1926, de la lutte des foyers des années 75-79, de la marche pour l'égalité, des actions de commémoration de l'esclavage et des révoltes de 2005. Mais l'histoire s'arrête là. Vous n'entendrez pas parler des mouvements de personnes sans papier, du LKP, ni d'autres mouvements antillais, réunionnais ou mahorais, ni des comités de lutte contre les violences policières, ni même de la brigade anti-négrophobie. Mais c'est le même refrain. Ils se sont battus pour l'égalité. Globalement, le film se dispense de se pencher en détail sur la particularité et les revendications de chacune de ces luttes. À propos de la lutte des foyers, par exemple, on peut entendre le sociologue Mar Fall dire ceci.
7: On ne peut pas dire qu'il y ait eu une politique d'accueil, quoi. Non. Parce que de toute façon, ça a arrangé tout le monde. Ça a arrangé et l'État français et le patronat français qui ne voyait l'immigré qu'à travers sa force économique. Et ça a arrangé aussi le migrant africain qui pensait qu'il allait rester 5 ans maximum et qu'il allait rentrer définitivement chez lui. Ça a arrangé tout le monde sur le fond.
0: Propos grave qui justifie l'exploitation en parlant d'une situation qui arrange les exploités eux-mêmes. Des propos qui se servent de l'argument d'une immigration temporaire pour justifier un traitement ignoble. De bout en bout, le documentaire nous fait aussi la démonstration qu'il n'y avait autrefois pas ou si peu de racisme dans l'Hexagone. Les Noirs enfermés et exhibés aux expositions universelles ainsi que les caricatures de presse des députés noirs nous sont présentés comme des exemples isolés et regrettables. Mais à part ça, tout va bien, en témoigne la présence d'artistes noirs et même noirs américains dès les années 20. En la comparant aux États-Unis où il y a la ségrégation raciale, ils font passer la France pour une terre de liberté. La réalité disparaît d'un revers de la main et la ségrégation raciale qui se pratique au même moment dans les colonies françaises est absolument niée. Ce qu'on comprend également, c'est que le racisme devient un réel problème lorsqu'il est dénoncé dans la presse des années 60, lorsque les Blancs ne peuvent plus l'ignorer. De toute façon, dans Noir de France, la négrophobie est aussi traitée comme quelque chose d'assez flou. Pas la moindre tentative de définir ce que c'est, d'en montrer l'étendue. Et d'ailleurs, le mot arrive assez tard dans le film. Encore moins un mot sur la construction de la race, si bien qu'à la fin, être noir, ça ne devient plus qu'une couleur de la peau. Toujours dans le registre 1 plus 2 égale 4, dans le documentaire, les vrais racistes sont faciles à reconnaître. Entre 39 et 45, ils étaient allemands et nazis. Et depuis, ce sont les Français qui votent extrême droite ou qui aimeraient le faire. Et puis le film tente continuellement de mesurer le racisme de la société française au fil des siècles. Si bien qu'à la fin, il semble dire « plus il y a de migrants, plus il y a de racisme ». C'est plutôt « plus il y a de migrants, plus les discriminations sont visibles », sans compter que les discriminations ne sont qu'une partie de ce qu'est le racisme. Enfin, on retrouve la traditionnelle fiction selon laquelle les discours et les politiques racistes appartiennent à la droite, tandis que la gauche, face à tout ça, reste impuissante, alors qu'elle a déjà fait tellement.
5: La gauche a fait entrer les premiers responsables politiques noirs au gouvernement depuis la fin des années 50, mais a laissé s'installer la ghettoïsation des quartiers populaires. Et la droite continue de creuser les différences.
8: Le travailleur français qui travaille avec sa femme et qui ensemble...
5: SOS Racisme reste l'une des organisations pionnières dans la lutte contre les discriminations des minorités en France.
8: Si vous ajoutez à cela...
5: Malgré cela, beaucoup lui reprocheront d'avoir instrumentalisé la lutte antiraciste sans avoir su faire émerger une génération de responsables politiques de la diversité.
0: Dans sa chronologie des temps forts de la cohésion nationale, le film ne nous épargne pas juillet 98 et son black-blanc-beurre horripilant.
5: Quand la France devient championne du monde pour la première fois de son histoire, en juillet 98, une réalité explose. La France, rassemblée, avec toutes ses composantes, fait gagner la France.
0: Noir de France, c'est aussi comme un cours d'éducation civique. On y apprend notamment qu'avec la nationalité française et l'égalité républicaine garantie qui va avec, il n'y a plus de race ni de racisme. Formidable. Malheureusement, le système n'est pas parfait.
5: Pour de nombreux Français qui croisent les travailleurs venus d'Afrique dans les rues de leur ville ou qui travaillent avec eux dans les usines ou sur les chantiers, ils sont des étrangers. Alors que l'histoire coloniale en a fait des citoyens français à part entière. Les enfants de migrants antillais, réunionnais et guyanais qui vivent dans les quartiers populaires sont des Français. Ils n'en font pas moins l'expérience du racisme au quotidien dans leur propre pays.
0: Et le film de conclure sur...
5: En 2011, Aimé Césaire entre au Panthéon. La République salue le combat pour l'égalité mené par des générations d'hommes et de femmes noires. Mais derrière ces belles images, une question persiste. La France est-elle aujourd'hui capable d'accepter cette idée que l'on peut être noir et français, tout simplement ?
0: La boucle est bouclée. Tout ce qui devrait préoccuper les Noirs en France, c'est d'être français.

0: Alors bien sûr, il y a d'autres sujets que le film aborde, en s'indignant doucement ici, en romançant là, et pour le reste, j'en ai déjà dit pas mal. Il y a aussi un ressort que Blanchard n'hésite pas à utiliser dans d'autres travaux et interventions, la place des Noirs dans la culture.
1: Mais pour l'heure, la France veut oublier, s'amuser. Et la nuit parisienne résonne des rythmes nouveaux, amenés par les soldats américains. Le foxtrot, le charleston, le chimie, la France danse noire.
0: Les séquences spectacles, sport, musique, danse, acrobatie, sont intercalées entre les séquences historiques et politiques pour chercher à détendre l'atmosphère et aussi à rassurer. Les Noirs restent toujours aussi drôles. Et surtout, sous prétexte de ressortir des images d'archives incroyables, le corps des Noirs est montré et utilisé de la même manière que dans le music-hall et le cinéma colonial. Objet divertissement comique et sexuel. Le DVD du documentaire offre d'ailleurs en bonus un mauvais film muet du début du XXe siècle, dont le seul intérêt avoué est 10 minutes de numéro de revue de Joséphine Baker. Fan de la chanteuse-danseuse, Blanchard nous la présente comme une icône noire décomplexée. Mais c'est surtout le regard blanc qui se décomplexe devant les Noirs, consentant à se moquer d'eux-mêmes. Dans Noir de France, les images de balles et fêtes ne brassent pas seulement du cliché sur les femmes noires sensuelles et la chaleur de leur danse.
2: On voyait que des femmes blanches, pas beaucoup d'hommes. Les hommes... c'était pas avantageux pour eux. C'est malheureux, mais c'était comme ça dans le temps. Et c'est grâce aux femmes qu'on a eu toute notre chance. Hein. C'est pas du côté des hommes. Hein. C'est grâce aux femmes qui nous a donné, pour dire vrai, notre chance.
0: L'absence de commentaires sur ce point laisse toute la place aux éternels clichés sur l'hypersexualité des hommes noirs, prédateurs pour les femmes blanches. Le film ne questionne pas non plus la complexité des relations de domination entre femmes blanches et hommes noirs. Quant à l'histoire des fantasmes de l'homme blanc pour les femmes noires, elle n'est jamais abordée alors qu'elle dégouline à l'écran. Faire silence là-dessus, c'est aussi faire silence sur la violence que ça porte. Mais je vous l'ai dit, Blanchard et Guélas ont fait des choix, comme celui de parler à la place des noirs.

0: Je n'ai pas connu l'esclavage. Mes parents non plus n'ont pas connu l'esclavage. Pourquoi vous voulez que je vis dans une haine et que je vis complexée pour une histoire que je n'ai pas connue ?
1: Huguette Fatna.
0: Pourquoi ? Ah, qu'est-ce que ça m'apporte ? Ça ne peut que m'empêcher d'avancer. Ça ne peut que m'empêcher de m'épanouir. Parce que je veux toujours la haine de l'autre. Moi, je ne veux pas vivre dans la haine de l'autre. Les enfants.
2: Je ne me sens nullement esclave de qui que ce soit ou de quoi que ce soit.
1: Stéphane Durbecq.
2: Mais je suis ce que j'appelle un fidèle serviteur et quelqu'un qui, voilà, quand il s'engage, le fait d'une manière absolue, intense. Nous avons payé à un moment donné de notre histoire le tribut par le sang, notre attachement à cette nation.
1: Des Noirs au Front National, c'est pas une anomalie. Leur présence est utile pour un parti plus ouvertement raciste que les autres, ayant ponctuellement besoin de caution pour le nier. Que les mécanismes complexes de l'aliénation, de la surcompensation et de l'arrivisme amènent des non-blancs à servir des suprématistes blancs ne devrait surprendre personne. Sans doute aussi qu'adhérer à un parti xénophobe représente pour ces gens une espèce de stade ultime de l'intégration, probable qu'à cela s'ajoute aussi une bonne part de fascination malsaine et pathétique pour les Blancs et l'Occident, et bien sûr à la base un goût prononcé pour le populisme et le fascisme. Mais comment les premiers concernés, ces non-blancs frontistes, définissent-ils leur engagement ? Gérard Théobald, réalisateur guadeloupéen, a arrêté sa caméra sur un arabe et deux noirs, Farid Smahi, Stéphane Durbecq et Huguette Fatna, dans un documentaire nommé « Mémoire d'oubli » sorti en 2002, un mois avant l'accession de Jean-Marie Le Pen au second tour des présidentielles. Le résultat est un curieux spectacle de contorsions, de contradictions, de révisionnisme, dans des entretiens menés avec intelligence avec des interlocuteurs apparemment en confiance. Le réalisateur, évitant toute complaisance ou tout acharnement, se tient justement à la corde des faits. Face à des militants cramponnés à des fables ridicules, tentant de faire passer Le Pen pour un mix de Che Guevara et de Nelson Mandela. On reprochera quand même à Gérard Théobald de ses bruitages lourds, déplacés et inutiles sous certaines interventions.
3: Quand un président de la République se permet sur le perron de l'Élysée de prendre la parole et de prendre à partie 15% de Français, c'est-à-dire 5 millions, et de les taxer de racistes, je dis, il y a une atteinte à la démocratie.
1: On navigue entre le rire, quand Farid Smahi proclame qu'il est au FN parce qu'il est du côté des victimes, ou quand Durbecq définit les Anglais comme, je cite, « nos ennemis héréditaires », et le dégoût, oui, la nausée même, quand Durbecq revient sur l'assassinat en 1995 d'Ibrahim Ali à Marseille par des couleurs d'affiches du FN.
2: Je m'incline devant la dépouille du jeune Ibrahim. Mais j'ai aussi beaucoup de peine pour les trois familles des militants du Front National qui ont été dans cette affaire particulièrement jetées en pâture, particulièrement où cette affaire a été... On a voulu donc attiser le feu de la haine, on a voulu attiser le feu contre les gens du Front National en donnant une image qui n'était pas... Qui n'est pas celle que les médias payent. Le Front National, si même, aurait dû être sanctionné de la manière électorale, si vraiment il y avait eu un caractère racial et raciste dans la démarche, dans l'homicide involontaire, je crois que le Front National n'aurait pas obtenu ses deux élus au conseil municipal dans le 15e et 16e arrondissement.
1: Trois clowns pathétiques, brandissant leur soumission au parti, à une France figée, identifiée à Clovis, aux Francs et aux Visigoths. Des fascistes, usant et abusant d'un vocabulaire militaire, de références appuyées aux soldats coloniaux dont ils auraient aimé visiblement être. Farid Smahi, prêt à prendre le maquis pour la France et le FN. Huguette Fatna menaçant d'une guerre les Martiniquais anti-FN qui empêchent Jean-Marie d'atterrir au pays. Tous à fond dans les discours de la nationalité qui se mérite, l'impôt du sang et les tirailleurs, etc., etc. Comme si aller tuer des gens pour l'État français faisait des Français plus légitimes. Or, la nationalité n'est pas un bon point qui se mérite ou se gagne. Ce qui est appelé une nation par ceux qui y croient, consomme, absorbe, digère ou pas les individus, les groupes, en fonction de ses intérêts économiques. La fierté guerrière est une escroquerie pro-capitaliste, voisine directe de la loi du plus fort et du fascisme. Oui, les anciens combattants coloniaux méritent d'être reconnus, indemnisés par les États qui les ont menés à la boucherie. Mais ça n'empêche pas de critiquer les boucheries et l'activité militaire. La nostalgie d'une France impérialiste colorée par des troupes de colonisés qui participaient plus ou moins volontairement au sale boulot est abjecte. Mais on la retrouve tant chez nos militants Front National que chez les pseudo-spécialistes qui ont fait le documentaire Noir de France. À croire que ce qu'il nous faudrait, c'est une bonne guerre, comme disait mon grand-père.
2: Ce qui nous unit est plus fort que ce qui nous divise.
1: Stéphane Durbecq.
2: Cette fierté d'être français fait que les départements et territoires d'outre-mer ont montré leur aptitude à servir ce pays, notamment avec nos tirailleurs sénégalais ou nos tirailleurs algériens, pour lesquels je vous, comme beaucoup de membres du Front National, une admiration certaine, car ce sont eux qui ont porté haut et fort les belles couleurs de notre drapeau.
1: Qui sont-ils ? Durbecq est de père antillais, mais n'a pas été élevé par ses parents. Il est entré très jeune au Front National, où son activisme a séduit. Il devient très vite secrétaire adjoint du FNJ en 88, grimpe les échelons et est élu au Conseil Régional en 1996. Huguette Fatna vit en Martinique quand le vieux coup d'enfoiré de Chirac à Giscard en 81 la pousse à rejoindre le FN. Elle se fait virer de son boulot par son patron blanc à cause, dit-elle, de son engagement politique. Jean-Marie Le Pen, qui lui a promis qu'il ne la laisserait pas tomber, l'a fait venir en France pour devenir secrétaire national du parti. Farid Smaï est né en 53 à Lyon de parents algériens. Il entre au FN en 97 et est élu dès 98 conseiller régional d'Île-de-France. Celui qui clamait dans la presse « Le FN devrait me mettre plus en avant » est depuis parti en claquant la porte, fatigué, je cite, « d'être l'arabe de service ». Elle est bien bonne. En effet, alors qu'il est évident que leur promotion ultra rapide à des postes hyper symboliques et visibles tiennent à leur potentiel de caution, nos trois frontistes ne cessent de promouvoir la prétendue indifférence à la race du Front National. Leur promotion honore le Front National, mais n'ont rien à voir avec la race, puisqu'au front, on est colorblind, nous disent-ils. Il est vrai que faire la caution antiraciste en affectant d'avoir la peau bleu-blanc-rouge est le rôle réservé à pas mal de non-blancs dans de nombreuses organisations politiques de l'extrême droite à l'extrême gauche. Oui, oui, on vous voit. Alors, visibilité publicitaire plus invisibilisation des problématiques liées à la race égale écrasante majorité des partis, syndicats et orgas politiques en France. Pas seulement chez les méchantes caricatures du Front National. Ces militants devraient quand même faire réfléchir celles et ceux d'entre nous qui se battent pour de la représentativité politique, comme s'il s'agissait d'une coquille vide. Quitte à ce que cela donne des Ramayad ou des Condoleezza Rice, prêtes à faire des trucs salement réactionnaires. Des noirs visibles dans tel ou tel parti, ça ne dit rien du fond politique. Les concours de servitude ou de courroies de transmission, c'est pas émancipateur, sauf pour l'arriviste qui rattrape le pourboire. Les frontistes, radicaux de la pensée citoyenne, démontrent bien, eux, que le nationalisme en est l'excroissance naturelle. Accorder des droits et de la considération aux individus sur la base qu'ils sont français, c'est simultanément construire le non-droit de celles et ceux qui ne le sont pas. Cela implique leur soumission à l'arbitraire et à la domination des nationaux. Militer en tant que citoyen, c'est entretenir les privilèges exclusifs de l'initiative politique. Les autres n'auraient qu'à se taire et à accepter d'être instrumentalisés par racistes et antiracistes. Voyons donc les pivots rhétoriques et idéologiques de nos trois zigotos. Français de papier ou français de cœur ? L'idée est simple. Les Français blancs d'origine européenne sont français. Les Français non blancs sont en CDD à l'essai. Un CDI, non, jamais. Tu dois faire la carpette pour qu'on renouvelle ton CDD, surcompenser à mort, être prêt à changer de nom ou prénom comme le propose Smaï, etc., etc. Mais tu restes sur la sellette et c'est normal, tu n'es pas chez toi, ça se voit à ta tronche. Et ces idées, bien sûr, ne sont en rien spécifiques au Front National. La Libye migratoire et ses conséquences tyranniques bien réelles pour les migrants est un flingue braqué en permanence sur celles et ceux dont l'épiderme ne se fond pas dans le décor local. Et nos militants doivent donc le garder armé, tout en justifiant leur propre présence en France. Pour Huguette Fatna, les Noirs antillais souffrent d'un racisme lié à d'autres Noirs, les Africains qui envahissent la France. Pour régler cette confusion, il faut donc voter Front National. Mais ça s'arrête pas là. Les Antillais, s'ils ne se sentent pas bien en France métropolitaine, pour différentes raisons, doivent rentrer aux Antilles, chez eux, comme elle dit. Mais Fatna n'est pas à une contradiction près, puisqu'en même temps, elle est obsédée par la conservation des colonies françaises, le renforcement de leur caractère français et l'arrêt de tous les processus d'autonomisation en cours.
0: Les Martiniquais et les Guadeloupéens sont nés grâce à l'esclavage, puisque les premiers habitants qu'il y avait en Martinique et en Guadeloupe, c'était les Arawaks et les Caraïbes. Bon, quand les colons sont arrivés, quand ils ont commencé, bien que les Caraïbes et les Arawaks commençaient à se battre quand même entre eux. Qui me dit si c'était les Caraïbes ou les Antilles qui étaient restés là et qu'on avait pris des esclaves d'Afrique, on avait emmené là, qui nous auraient gardés? Qui me le dit? Parce que l'esclavage aujourd'hui n'existe plus dans les anciennes colonies françaises, mais l'esclavage existe toujours en Afrique, puisqu'il y a quand même des Africains qui vendent encore des petits Africains à d'autres États africains qui font travailler des enfants très jeunes. Donc mon père m'a toujours appris qu'il faut aller de l'avant. Effectivement, l'histoire de l'esclavage, j'ai connu l'histoire de l'esclavage, mais je suis née dans un département qui n'était pas une colonie française, mais un département français.
1: Le boulot que se propose de faire ces frontistes est bien celui de contremaître de la plantation, distribuant çà et là des coups de fouet, fantasmant, nostalgique, à un nouvel ordre colonial, où l'homme blanc pourrait de nouveau être un peu partout chez lui. Le Pen, suprématiste blanc internationaliste, trouvait d'ailleurs qu'il y avait trop d'Arabes en Algérie, et aussi qu'il y avait trop de Noirs en Afrique du Sud. C'est pour ça qu'il balança à la radio l'adresse d'habitation de la militante sud-africaine Dulcy September, la mettant ainsi consciemment en danger de mort. Bref, l'utopie fasciste blanche le prouve à chaque fois qu'elle se met en action. Les paranoïas d'invasion, les nécessités de contrôle de l'autre n'ont que peu d'issue à terme. Expansion coloniale, ghettoisation, expulsion du territoire ou élimination tout court. Pour caresser la suprématie blanche dans le sens du poil, nos militants ne lésinent pas sur le révisionnisme historique, parce que oui, ça plaît beaucoup aux dominants, c'est la garantie rassurante que quoi qu'il fasse, il y aura toujours moyen de le raconter d'une manière valorisante.
3: J'aime pas le mot colonie. Notre pays, la France, n'a jamais colonisé.
1: Farid Smaï.
3: Je suis désolé, la France n'a jamais colonisé l'Algérie. Ce qui se passait avant le débarquement des Français en Algérie était quand même assez conséquent. Rappelez-vous les Turcs, hein, c'est l'état d'anarchie qui vivait, la corruption qui vivait dans ce pays. Les pirates, les barbares, il y avait le Dey d'Alger. La France a fait l'Algérie. La France a bâti des écoles. La France a construit des hôpitaux. La France a construit des routes en Algérie. Où il y avait un aspect, une vie un peu tribale.
2: La France se grandit et n'a pas à rougir de son passé ou de son activité dans les départements ou dans des pays ou dans des continents comme l'Afrique.
1: Stéphane Durbecq.
2: Ce qui a été fait a été fait donc avec une progression à la fois sociale, économique et politique. La France y a apporté l'autosuffisance alimentaire. La France y a aboli un certain nombre de maladies mortelles. Je pense notamment au paludisme. La France y a apporté une structure, une qualité administrative qui jusqu'à présent n'a pas été critiquée. Mais il est évident que dans une thématique marxiste, négriste et anti-française, quand la France, la métropole, donc la mère patrie, a développé les ports, on y a vu l'attitude de l'organe colonisateur. S'il n'y avait pas eu l'homme blanc, comme on dit chez nous, l'homme blanc, est-ce que nous aurions eu l'eau, l'électricité, le gaz? Je suis en train de justifier les bienfaits d'une institution et d'une action sociale.
1: Il n'hésite pas non plus par ailleurs à s'attaquer à d'autres dominés.
4: Mais le plus grave dans l'histoire, regardez à quel point le peuple français est devenu asservi. Regardez à quel point. On a nommé ministre de l'Éducation nationale la plus grande pédale de France.
1: Pour ce qui est de Jean-Marie Le Pen, si on les écoute, c'est un papa bienveillant et humaniste, toujours prêt à les défendre. Alors redonnez confiance, le bon maître blanc un peu, qui d'ailleurs adore les musulmans et les arabes et fut le premier à présenter un candidat musulman, Ahmed Djebbour, à une élection législative partielle. Et puis il l'a montré aussi en Égypte en enterrant ses ennemis face à la Mecque, ou en Irak en soutenant le peuple irakien. Bien sûr, cette propagande frontiste est à mettre en balance avec les bons souvenirs avérés que Le Pen a laissés en Algérie et ses multiples déclarations racistes, dont certaines sont rappelées à l'écran par le réalisateur. N'oublions pas non plus les nombreuses agressions commises par militants et sympathisants. Huguette Fatna, elle en tout cas, ne reconnaît pas dans les médias qui le persécutent l'homme généreux qu'elle adore. Et c'est vrai qu'ils ont l'air détendus au FN. Théobald nous montre les Le Pen, père et fille, chaloupant sur du zouk ou avec des amies polynésiennes. des défilés de mode aussi avec des femmes mannequins, pas blanches. Ces images montrent avec la froideur d'un film de communion comment l'exotisme érotique divertit les bourgeois fascistes héritiers de Poujade et de Brasillac. Mais soyons sérieux, le racisme au FN ça n'existe pas. Ou alors, nous dit Stéphane Durbeck, c'était avant, du temps de Maigret. Le traître, du temps de Maigret et sa bande. Oui, c'est un peu pratique. En fait, le vrai racisme pour Fatnay et Durbeck, ça vient toujours des gens de gauche qui leur demandent ce que des Noirs font au FN. Bon, j'avoue, j'arrive assez bien à visualiser le mépris gentiment raciste de certains blancs de gauche pour des Noirs Front National. Smaï, lui, mouline dans le grand n'importe quoi. Il n'y a pas de racisme au front, pas de racisme en France, j'adore les clandestins, ils sont courageux, mais ils doivent rentrer chez eux, on leur a menti. Le seul problème raciste en France, selon Smaï, c'est la représentation politique. Et la clé contre ça, c'est le Front National et Jean-Marie Le Pen, des victimes d'un système antidémocratique, manipulateur et répressif. Oui, c'est la chanson que Marine Le Pen chante encore aujourd'hui. Et ces mêmes pseudo-arguments seront brandis par des ordures comme Dieudonné sur le mode
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6: Mercredi 13 mai, bonsoir à tous, on est ravis de vous retrouver pour la session soirée de l'info sur RFI. C'est parti pour 3 heures d'actualité. Au programme, dans 10 minutes, le grand reportage nous emmènera à Dublin, la capitale irlandaise, pour s'intéresser à son port. Comment le patrimoine social, historique et culturel du port de Dublin est devenu le moteur d'une croissance économique. Juste après, le débat du jour, on va parler politique française ce soir, et plus précisément de la gauche, des gauches, pourrait-on dire. Elles s'illustrent par leur division. Dernier événement en date, le week-end dernier, le chef des députés socialistes Boris Vallaud qui a claqué la porte de la direction du PS. Pendant ce temps-là, Jean-Luc Mélenchon de la France Insoumise vient se préparer à la prochaine présidentielle. Il a déjà annoncé sa candidature. Justement, en vue de cette échéance si cruciale, y aura-t-il une guerre des gauches? C'est la question que nous poserons. Rendez-vous dans 30 minutes. Dans une heure, le grand journal du soir et le dossier qui sera consacré au procès de Nicolas Sarkozy dans l'affaire du financement libyen, les réquisitions aujourd'hui du parquet général. 7 ans de prison. 18h30 TU Afrique Soir, la première édition. 19h10, temps universel. Dans 2h10, le grand entretien du soir avec Héloïse Huls, autrice du livre Cyberdjihad, le grand recrutement. Internet, outil majeur des groupes djihadistes à la fois pour diffuser leur propagande et pour renforcer leurs troupes. Ce sera avec Charlotte de Rouen. Et puis, retour en Irlande. Action d'Europe évoquera ce soir le mal logement des jeunes. Les prix flambent à Dublin. Reportage également en Grèce à propos du scandale du détournement des aides agricole européenne. Ce sera à 19h40 temps universel. Voilà pour le programme, mais pour l'heure 17h02 temps universel. Bonsoir Adrien Delgrange.
8: Bonsoir Romain, bonsoir à toutes et à tous.
6: L'heure de votre journal est à la une ce soir. Eh bien, on est après 10 semaines de guerre en Iran et le choc pétrolier que l'on connaît devrait s'amplifier et durer bien plus longtemps que prévu.
8: C'est ce qu'indiquent pas moins de 3 rapports parus ces dernières heures. Ceux de l'Agence internationale de l'énergie, de l'OPEP, les pays exportateurs de pétrole, mais aussi de l'Agence américaine de l'énergie. Pierre-Olivier, tous prévoient un scénario très pessimiste sur un retour à la normale de la production.
9: Première alerte, les stocks mondiaux de brut s'épuisent beaucoup plus vite que prévu. Il s'agit des dépôts stratégiques que les États dévorent pour compenser la baisse de production des pays du Golfe. Selon le dernier rapport de l'AIE, 4 millions de barils sont déstockés chaque jour de ces réserves. Une consommation qui conduit à un autre problème. Lorsque le détroit d'Ormuz rouvrira, une large partie du pétrole exporté servira à reconstituer ces stocks, autant de millions de barils en moins mis à disposition du marché. Concernant la production, justement, là encore, les derniers rapports ne sont pas bons. L'Agence américaine de l'énergie fait état de dégâts sur les infrastructures pétrolières du Golfe, bien plus importants que prévu, et l'AIE table dans le meilleur des cas sur un retour à 100% de la production début 2027. Enfin, l'OPEP a revu à la baisse ses prévisions de croissance. Un pétrole plus rare, plus cher et plus compliqué à transporter, et c'est l'économie mondiale qui ralentit, une dynamique qui devrait dépasser tous les précédents chocs pétroliers.
8: L'actualité française marquée par les réquisitions au procès de Nicolas Sarkozy. 7 ans de prison ferme, 300 000 euros d'amende et 5 ans durée pour laquelle il ne pourra plus se présenter à une élection. Peine très lourde requise aujourd'hui contre l'ancien président de la République française, la même qu'en première instance, alors que l'ancien président est toujours jugé en appel dans cette affaire du financement présumé libyen de sa campagne de 2007. Pour les procureurs financiers, l'ex-chef d'État est l'instigateur et le principal bénéficiaire du pacte de corruption conclu avec le régime libyen de Muammar Kadhafi. Ces réquisitions à l'encontre de Nicolas Sarkozy sont saluées ce soir par Guillaume Denoy de Saint-Marc. Il est fondateur de l'Association française des victimes de terrorisme, partie civile, aux côtés de plusieurs victimes de l'attentat du DC-10 du TA en 1989.
10: On est tout à fait en phase avec les explications qui ont été données et en phase avec le quantum des peines. C'est important que les peines soient suffisamment fortes pour qu'on comprenne l'atteinte au droit qui a été faite par ces personnes. Il va retourner en prison, j'espère, au moins le temps d'écrire un deuxième livre. Le symbole de la prison est très important et il a été voulu par le législateur. Les juges ne font qu'appliquer le droit qui a été voté par la représentation nationale. Et puis je dirais que par rapport à sa réaction après la première condamnation et après son incarcération, le discours qu'il y a eu a été d'une violence envers la République, envers l'État de droit, envers la justice, envers nous, les victimes, que le passage par la case prison me semble indispensable.
8: Avocat de la partie civile, Guillaume Denoy de Saint-Marc, propos recueillis par Baptiste Coulon, Stéphane Defossé, des peines de 10 mois de prison avec sursis allant jusqu'à 6 ans de prison ferme demandée à l'encontre des autres prévenus. La parole sera donnée à la Défense dans 2 semaines maintenant pour conclure ce procès dont la décision est attendue fin novembre de cette année. En Haïti, la violence des gangs ne fait que s'amplifier. Des gangs qui occupent de plus en plus le territoire du pays. Ils se livrent à des affrontements entre eux, notamment dans la capitale Port-au-Prince. Depuis le week-end dernier, la commune de Cité-Soleil est le théâtre d'affrontements entre gangs rivaux. Médecins sans frontières, qui dispose d'un hôpital sur place, a dû annoncer ce lundi la suspension de ses activités. MSF procède à l'évacuation des patients ainsi que du personnel de cette structure médicale. Comme explique Davina Hales, elle est la chef de mission MSF en Haïti.
11: Les affrontements entre les groupes armés commençaient à s'approcher vraiment à l'hôpital. Donc les équipes étaient sous des balles tout le temps. Il y avait beaucoup de balles perdues. On avait plus de 800 personnes qui s'est réfugiées, s'abritaient dans tous les salles et même dans le jardin. L'hôpital de La Fontaine, le soir, ils ont fermé. Donc il y avait tous les mamans, les bébés nouveau-nés de moins de 1 mois qui arrivaient avec leur maman aussi, avec tous les affrontements qu'on voyait qui s'approchaient. Et c'était trop dangereux. Nous, on a eu un gardien qui a reçu une balle perdue, donc il était blessé aussi dans l'urgence. Et on s'est rendu compte qu'en fait, on pouvait pas assurer la sécurité ni des patients, mais tous les 800 plus déplacés qu'on avait sur le site, ni des personnels soignants en fait. Donc malheureusement, il y a un moment où on s'est dit qu'il faut commencer à évacuer.
8: Un propos recueilli par Romain Le Maresquet. Aux Philippines, à Manille, plusieurs coups de feu entendus ce mercredi soir au Sénat, où s'est réfugié le principal responsable de la lutte contre la drogue sous la présidence de Rodrigo Duterte, recherché par la Cour pénale internationale. Au moins 5 coups de feu ont retenti quelques minutes après l'entrée de plusieurs soldats philippins armés de fusils et de gilets pare-balles. À la page transport, acheter un billet unique, pouvoir réserver sur une seule plateforme. Bruxelles a présenté aujourd'hui son projet pour simplifier les trajets de train en Europe. Une promesse d'Ursula von der Leyen au début de son deuxième mandat à la tête de la Commission européenne. La proposition vise à contraindre les compagnies ferroviaires à proposer les offres de leurs concurrents sur Internet. Une mesure contestée par les opérateurs du secteur, essentielle selon Bruxelles. Lila Olkinoara.
12: Malgré plus de 200 km de chemin de fer sur le continent, circuler en train à travers l'Europe, c'est bien souvent plus compliqué que de voyager en avion, selon Apostolos Tsitsikostas, commissaire au transport ce matin en conférence de presse à Bruxelles.
13: Les passagers nous disent tous la même chose. Trouver le meilleur itinéraire, c'est difficile. Comparer les prix, c'est frustrant. réserver des voyages transfrontaliers, c'est trop compliqué. Et les droits des passagers en cas de correspondance ratée ne sont pas clairs.
12: Selon une étude commandée par l'ONG Transport et Environnement en 2025, 2 personnes sur 3 renoncent à un voyage en raison de la complexité du processus de réservation. Alors pour concurrencer l'usage de l'avion sur les trajets dans l'Union, le commissaire Apostolos Tsitsikostas développe sa proposition.
13: Si un trajet comprend plusieurs trains de plusieurs compagnies différentes à travers plusieurs États membres, les passagers pourront acheter ce trajet avec un billet unique sur une même plateforme. Et s'il y a un problème, un retard, une correspondance ratée, les voyageurs seront protégés.
12: Une proposition saluée par les ONG environnementales, mais décriée par les compagnies nationales qui dénoncent une ingérence sans précédent de l'exécutif européen.
8: Et puis enfin, un dernier mot de cinéma au Festival de Cannes. Après la cérémonie d'ouverture, la course à la Palme d'Or débute, mais c'est peut-être un film présenté hors compétition qui fera le plus de bruit sur la croisette aujourd'hui. Il retrace les derniers jours de l'enseignant français d'histoire-géographie, Samuel Paty, assassiné en 2020 par un jeune russe tchétchène radicalisé. Une de ses sœurs, Michaël Paty, qui a participé à l'écriture du scénario, doit monter les marches de ce festival. Ce soir, à Paris ou à Cannes, il va bientôt être 19h10. Grand reportage est à suivre et puis dans 20 minutes, vous retrouverez le débat du soir.

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0: Vous êtes dans Roxette sur Radio d'ici et aujourd'hui c'est la première fois que je reçois le papa et son fils. Moi je trouve ça extraordinaire de les avoir en même temps, mais en même temps ça m'étonne pas parce que j'ai appris à les connaître. Bienvenue Mehdi, bienvenue Mohamed, pouvez-vous vous présenter ?
1: Voilà, je suis le papa de Mehdi, donc je m'appelle Mohamed, voilà. Je dis mon âge, non ?
0: J'ai le droit. Oui, tu dis ce que tu veux.
1: Ouais. Ben, j'ai 66 ans et puis voilà, quoi, je suis très content d'être ici déjà, d'une part, et d'autre part...
0: De partager sur Henri Gallagher.
1: Justement, ce moment musical et qui me rappellera des souvenirs aussi, des grands souvenirs, quoi, on va dire. Précieux et...
0: Alors Mohamed, on a remarqué en préparant l'émission qu'on est de la classe, on est de la même année. On est nés en 59 tous les deux.
1: Tout à fait.
0: Ça c'est pour les plus jeunes qui nous écoutent.
1: Ouais.
0: Eh oui, ça existe toujours.
1: On n'est pas encore des vieux cons.
0: Et Mehdi.
2: Oui, donc merci de nous accueillir, merci de m'accueillir. Donc je m'appelle Mehdi, je vais sur mes 34 ans et voilà, donc je suis professeur de guitare, je transmets ce magnifique instrument. J'ai cette chance-là, en tout cas, de partager cette passion. C'est un métier passion, donc c'est que du bonheur. Et c'est justement, c'est pour ça que je viens avec mon papa. C'est parce que c'est lui qui m'a donné ce précieux savoir, on va dire, et qui m'a transmis ce
0: goût pour la guitare, d'une part.
2: Patrimoine musical, ouais, ce goût pour la bonne musique.
0: Et la musique.
2: Ouais.
0: Plus généralement.
2: Ouais,
0: complètement. Super. Mehdi, t'as dit que t'étais professeur de guitare. On parlera de ton actualité un peu plus tard dans l'émission, si tu veux.
2: Complètement.
0: Parce que ce qui nous réunit aujourd'hui, je l'ai un peu spoilé dans l'intro, mais c'est un monsieur qui s'appelle Henri Gallagher.
2: Grand monsieur, ouais.
0: On est au mois de mai, et tous les ans au mois de mai, il y a un grand festival qui se déroule à Ballyshannon, en Irlande, sa ville natale, qui est d'ailleurs décoré tous les ans à son effigie. Il y a des noms de salles à son nom, il y a des statues. Et nous, à notre façon à nous, tout de façon très humble et très modeste, à Annonay, moi j'ai la chance d'avoir deux fans inconditionnels de Rory Gallagher, et on va parler de lui, on va consacrer une émission entière à lui, et vous verrez, ça va être sympa, parce que cette émission, elle est animée, puisque Mehdi est venu avec sa guitare.
2: Exactement.
0: Il nous fera quelques petits... Ah tiens, fais-en un pour commencer.

0: qu'on illustrera un peu tous nos propos, nos extraits musicaux avec quelques accords que Mehdi va nous envoyer dans les oreilles. C'est à ma connaissance la première fois que je fais ça à Radio d'ici. On a déjà fait des
1: c'est un honneur.
0: On a déjà fait des enregistrements avec des sessions acoustiques et électriques, mais là entrecoupé comme ça au milieu de l'émission, je crois que j'ai jamais fait. Alors Rory Gallagher, pour ceux qui le connaissent pas, il y a un moment donné dans une interview de il y a un journaliste qui a interviewé Jimi Hendrix, un autre grand guitariste bien sûr, et qui lui posait cette question dans une interview, qu'est-ce que ça fait en s'adressant à Jimi Hendrix, le journaliste, il s'adresse à Jimi Hendrix, qu'est-ce que ça fait d'être le meilleur guitariste du monde? Hendrix le regarde et il répond, je ne sais pas, demandez à Rory Gallagher.
1: Ah bah tiens.
0: Tout est dit.
1: Il a tout dit.
0: Et on n'en parle pas assez, on le disait en préparant l'émission, il est un peu passé à travers, parce qu'il est parti beaucoup trop tôt.
2: Il est parti trop tôt, ça.
1: 47 ans.
0: 47 ans, et... il est mort jeune, l'héritage, il est géré. Parce qu'il y a des fans vraiment qui cultivent son héritage musical, qui le jouent. Il y a même des gens comme Bonamassa qui jouent du Gallagher avec beaucoup de plaisir. Ouais. Et quand on voit la liste des gens qui vont au festival au concert du festival de Banishan pour jouer du Gallagher, c'est assez impressionnant. Toutes les générations sont représentées.
1: Magnifique.
0: On commence avec Amour, un morceau qui s'appelle Follow Me. Ben justement, vous allez nous suivre pendant toute cette émission et on en discute tout de suite après.

0: C'était Follow Me de Rory Gallagher. D'ailleurs, ce sera que du Rory Gallagher pendant toute cette émission. Donc, si vous aimez pas, vous pouvez toujours partir, mais vous avez tort. Alors, ce qui était rigolo, c'est que pendant qu'on écoutait en fond musical Follow Me, nous on discutait et à un moment donné, on a entendu que le solo commençait. Et là, on a tous remis nos casques pour bien écouter le solo, parce que Rory Gallagher, c'est un gars qui fait des chorus assez extraordinaires. N'est-ce pas, Rémi?
1: Ah oui, complètement. Il faut être attentif à ça. C'est sûr que c'est des solos qui sortent des sentiers battus. On est sur un Irlandais un peu écorché qui avec ses influences un peu celtiques, blues, rock. Enfin voilà, c'est ce mélange, fait que il a une patte propre à lui. D'écorché et une technique incroyable niveau main droite, on en reparlera, mais c'est des solos qui transcendent.
2: Ils étaient que trois sur scène, bassiste, batteur, donc il fallait derrière, il fallait assurer.
0: Exactement.
2: Quoi. Je veux dire, il fallait gratter, quoi. Il fallait jouer de la guitare, mais pas faire semblant.
0: C'est l'exemple type du power trio.
1: Tout à fait, exactement.
0: Qui a été repris en exemple plein de fois.
1: Hendrix, hein.
0: Ouais, et à eux, ouais, avec le Jimi Hendrix Experience. Et je veux dire, on a l'impression qu'ils sont cinq, mais ils sont trois.
1: Ouais. Complètement, ouais, c'est ça. C'est
0: parce qu'en plus, il faut chanter.
2: Oui, en plus. Donc,
0: Rory Gallagher, c'est quand même 30 millions d'albums vendus, 200 concerts par an. Wow. Et ça lui a coûté physiquement. Ouais. Hein, en plus, on sait qu'il avait peur de l'avion.
1: Complètement.
0: Donc, il est obligé de se shooter pour prendre l'avion. Ouais. Et ça lui a un peu détruit la santé. Mais vous, comment ça vous est venu, Mohamed et Mehdi, cette passion pour Rory Gallagher? Comment vous êtes tombé là-dedans?
2: disons que, comme je disais tout à l'heure, il fait partie de ces générations. Moi, je fais partie de la génération.

0: mettre ça chez des vinyles. Et on les écoutait comme ça. On les écoutait en boucle, hein, à la maison. Et à l'époque, quand on allait voir un concert, déjà, il y avait des affiches sur les murs. On savait qu'il y avait tel ou tel musicien qui passait. Voilà. Et c'est comme ça que voilà, j'ai été le voir dans les années 80, au début 80.
1: D'accord.
0: Et voilà, j'ai franchement sur scène, c'est pareil.
1: Un peu plus loin. Mais il y a un gap d'âge entre toi et puis Mehdi. Ouais. Comment s'est effectuée la transmission?
0: Parce que
1: ça tournait en boucle à la maison?
0: Non, pas forcément, mais je pense que il y a un gène hein, qui a mûri un peu.
2: Ouais, j'étais sensible en fait directement parce que ça tournait pas mal. Et je crois qu'une fois, je crois que tu avais pris un... Donc c'est vraiment la grosse période des DVD, tout ça.
0: Ah oui.
2: Un DVD, et puis qui retraçait un peu tous ces lives. Et puis moi, j'étais déjà guitariste. Alors moi, j'ai commencé avec le classique, donc vraiment, j'ai une formation classique, quoi, conservatoire, etc. Musique sacrée, bac, etc. Et mordu aussi
0: de
2: rock à travers des groupes... qui ne sont pas de ma génération, mais je j'ai baigné dedans, donc moi je Deep Purple, Led Zepp, enfin voilà tout, hein, tous ces grands pionniers du rock et Gallagher, voilà, en visionnant ce DVD qui retraçait un peu tous ces concerts, tu sais, de plus jeune à l'Irish Tour, enfin voilà. Et puis je vois ce gars arriver sur scène avec à travers mon écran, avec sa chemise à carreaux, son jean délavé, machin, ses vieilles boots, machin. Je me dis, ouais, il s'assoit avec sa folk et puis il envoie tout seul, quoi. Et avec ce fameux power trio, je me dis mais ouais, c'est hallucinant ce qu'il dégage déjà de par sa prestance. Et puis c'est une prestance vraiment, voilà, le gars très humble. Voilà, moi ce que j'ai vraiment aimé chez Gallagher, c'est cette proximité, cette simplicité et cette force zen, quoi. C'est-à-dire il envoie des riffs endiablés, un jeu de malade, et là je me dis mais waouh, d'où il sort ce gars. Et tu ne peux pas échapper à ça, tu peux pas te dire putain, j'ai écouté puis voilà, sans plus. Non, faut que tu ailles chercher plus, quoi. Donc en tant que guitariste, tu t'intéresses à ce monsieur, il fascine.
1: Tu dis comment il fait.
2: Ouais, c'est ça.
0: Voilà. Et puis il y a le personnage aussi, je veux dire, sur scène. Il a un look.
1: Exactement.
0: T'es obligé de l'aimer, quoi.
2: Il a une belle gueule.
1: Visage sympathique. C'est un peu l'anti-star aussi.
0: Oui, un peu aussi.
1: Il est pas prétentieux du tout. Il vient, il arrive, il joue, il se sent qu'ils se font plaisir.
0: Jean passe au gaz, ouais.
2: Voilà. L'authenticité du gars, l'Irlandais, dans toute sa splendeur. Ouais, super sympa.
0: On voit qu'il est sympa aussi.
2: Ouais, t'as l'impression que ça peut être ton pote tout de suite, quoi. Encore une fois, en tant que guitariste, bon, même si je suis issu du classique, etc., ça m'a beaucoup inspiré. Moi, j'ai pris une grande claque en écoutant Gallagher derrière mon écran, en me disant, mais en fait, c'est ça que je veux faire, quoi.
1: On va écouter un autre morceau qui s'appelle Feel Beat. Tu peux nous faire une petite intro non,
0: il y a un son spécial.
2: Alors, je serais plus sur un autre titre.
1: Sur la prochaine.
2: Ouais.
1: Feel Beat, c'est un des trois extraits que vous avez choisi de l'album Top Priority, parce que cet album, il vous plaît. Avez trois morceaux de cet album dans notre playlist d'aujourd'hui.
2: Il nous a marqué. Ouais. Moi, c'est il n'y a que des titres pour moi.
0: Mais je lui avais dit à l'époque, quand il était plus jeune, donc il avait 14-16 ans.
2: Ouais.
0: Je lui ai dit, attends, je vais te faire écouter un guitariste, tu te rappelles?
2: Oui.
0: Je lui ai acheté l'album et c'était un vinyle, hein.
2: Non, c'était un CD,
0: pareil, il est tombé dans et ça a été le coup de
1: cet album, c'est Top Priority.
0: Top Priority.
1: Dans lequel il n'y a rien à jeter.
0: Rien.
1: Comme Philby, par exemple.

0: C'était Philby, extrait de l'album Top Priority, avec quelques sonorités légèrement orientales, un peu sur la fin, on croirait.
1: Hein. Ouais, complètement, ouais, c'est le son Gallagher. Ouais. Le son Gallagher, tu vois, avec, il va aller chercher un son un peu, limite un peu sitar, ouais, un peu turquisant, enfin, je sais pas comment, ouais, arabisant, ouais. Gallagher, c'est vraiment aussi un gars qui était à la recherche de son, ouais, constant. Il était très attaché à son matos, mais il a évolué au fil du temps et a cherché telle pédale, qu'est-ce que je peux associer à mon ampli, etc.
0: Mais ouais, je crois qu'il n'y a pas un concert qui était identique. Il y avait une playlist qui changeait quasiment tous les soirs. Ouais. Il s'adaptait aussi à son public. Ouais. Il savait qu'il y avait des gens qui étaient plus blues rock, d'autres plus. Et il n'y avait pas. La durée des morceaux n'était pas garantie.
1: C'est vrai, il peut vous y rester. Voilà.
0: Alors moi, j'ai eu l'occasion de le voir, c'était le 2 mai 1975, Mohamed. Ah ouais, donc, c'est peut-être dans cette période-là aussi que tu l'as
2: vu. Oui, non, moi j'ai vu plus tard.
0: Plus tard, d'accord.
2: Dans les années début 80, 79, 80.
0: Alors moi, j'en avais gardé un excellent souvenir, il m'avait impressionné, on parlait de sa présence scénique. Ouais. C'est l'anti-star, mais il est omniprésent, fin de compte.
2: Ouais, quand il rentre sur scène, d'ailleurs, quand je l'ai vu, il était rentré sur Follow Me. Et il est rentré comme un fou, quoi. C'est-à-dire, il est rentré avec sa strato et il a mis tout le monde d'accord, quoi.
0: Il y a beaucoup d'énergie,
2: il a mis tout le monde d'accord. Il a pris la Fender et tout le monde s'est assis et.
0: Enfin, pour ceux qui nous écoutent et qui ont du mal et qui n'ont encore pas eu le temps d'aller regarder sur Internet à quoi il ressemble Roy Gallagher, je vais vous donner une piste. Hein, c'est une Stratocaster 1961, ça, complètement écaillée,
1: oui,
0: un blouson en jean et une chemise à carreaux.
1: Ouais.
0: Voilà. Et il avait quasiment la même tenue pendant 10 ans, tous les soirs de concert. J'ai rarement vu.
2: Et des Converse aussi. Il avait.
0: Et des Converse, effectivement.
1: Ouais. Ouais. Moi, c'est ce qui m'a charmé. Je pense que c'est pour ça qu'on l'aime, Gallagher. Ouais. Tu vois, je l'ai pas vu de son vivant parce que voilà, je suis peut-être pas né à la bonne époque. J'aurais aimé le voir en concert, mais c'est comme ça. C'est vraiment un tout, c'est ça, et on se laisse vite charmer, je trouve, par ce côté simple, authentique, chemise à carreaux, tout ça, et puis il arrive avec une énergie incroyable, et c'est vraiment un prolongement de lui, quoi. C'est, tu vois qu'il arrive sur scène, bam, comme tu l'as dit, il met tout le monde d'accord, et puis même avec une simple folk, tu vois, il arrive avec une folk qui
2: s'assoit sur scène. Tout le monde se levait, quand il jouait.
1: Ah bah ouais, complètement.
2: Quand il jouait la folk, quand il prenait sa sèche, tout le monde se levait,
0: Ouais, parce que ses influences aussi irlandaises qui sont
2: quand même bottom leg.
1: C'est ça, et musique traditionnelle, Irish song, et ça, c'est il a baigné dedans, quoi, c'est ancré en lui.
0: Alors, chers auditeurs, si de temps en temps vous entendez un petit gling, un petit glong, c'est parce que on a une guitare dans notre studio, elle est branchée en permanence, et de temps en temps, quand Mohamed cogne dedans, ça fait un petit bruit. Mais c'est normal, et c'est super, nous on adore avoir la frangine avec nous, elle est là,
1: Complètement,
0: et c'est une super présence pendant cet enregistrement.
2: C'est une Fender,
0: Une Fender, c'est... une très belle Fender, vous verrez les photos sur le site internet de la radio.
1: Complètement.
0: Et on poursuit, on a écouté trois extraits, le dernier extrait avec Top Priority, j'allais l'oublier, mais non, on l'a gardé pour la fin de de cet extrait d'album. Tiens, on va essayer de faire deviner à nos auditeurs si tu peux lancer l'intro.
1: Complètement, je vais essayer.
0: Ils vont essayer de chercher chez vous ce que c'est le titre de cet album de Top Priority.
1: Avec mon humble niveau.

0: Alors, je vous donne la langue au chat. L'album, c'était Top Priority et le morceau Bad Penny. Mais oui, vous l'aviez retrouvé, j'en suis sûr. Moi, j'adore le riff d'intro. Et en plus, j'ai eu la chance de l'entendre en direct avec Mehdi.
1: Wow.
0: On parlait de son, justement, pendant ce morceau. Rory Gallagher, il utilisait beaucoup un ampli AC30 Vox et un boîtier Dallas Rangemaster.
1: C'est ça.
0: Tiens, Mehdi, j'ai l'impression que tu as plein de choses à nous dire là-dessus.
1: Ouais. C'est le combo de Gallagher, quoi, en fait, en termes de son. C'est ces fameux Vox AC30, donc ça sonne très british. C'est des sons qui, pour l'époque, enfin déjà du moins à l'époque, qui sonnaient très étouffés. Tu vois, maintenant on a des amplis qui sont vraiment géniaux, qui sont révolutionnaires. Hein. Maintenant, t'as des effets intégrés, à modélisation. Même si certains puristes vont encore utiliser, tu vois, des racks avec des pédales d'effet, ce que j'utilise encore moi aujourd'hui. Mais tu vois, là, je suis venu avec mon petit ampli qui est vraiment génial, qu'on peut emmener de partout et qui propose ça, tu vois. Alors lui, bah c'est un peu la nouvelle génération avec l'IA où je peux reproduire le son un peu de n'importe qui, même si j'essaye de à l'intérieur, tu vois, voilà, mettre ma touche, c'est-à-dire que tu peux aussi grâce à l'équaliseur intégré dans l'application, mettre un peu plus d'aigu, moins de grave, etc. Et justement ça, bah c'est ce qui manquait à l'époque, c'est-à-dire que en plus de ça, t'avais une grosse vague de les guitaristes jouaient beaucoup sur Les Paul, sur des guitares qui étaient sur des systèmes à micro double bobinage. Et ces double bobinages, disons que fallait que les amplis puissent encaisser des sons bien gras, bien chauds, c'est très très ample en fait finalement. Et Gallagher, quand il est arrivé avec ce combo là. Donc cette fameuse Dallas et ce Vox AC30, justement le rôle de en fait c'est un boost, hein, ce fameuse pédale Dallas, c'est un boost, ça va te rehausser les autres fréquences, donc c'est-à-dire plus d'aigu, ça pousse l'ampli aussi dans les saturations, donc c'est-à-dire que l'ampli va saturer sans que ça soit vraiment crade, quoi. Donc il y a ce côté
0: noisy.
1: Voilà,
0: c'est pas noisy en fait.
1: Ouais.
0: Noisy, c'est désagréable à l'oreille.
1: Quoi. Voilà, exactement. Ouais. Alors même si voilà, il peut être entre parenthèses un peu les sons un peu sales, voilà, bien saturés, mais c'est maîtrisé, et justement grâce à cette pédale qui rajoute, qui équilibre ces fameux ce fameux son que l'ampli sortait, c'est Vox, qui sonnait à l'époque étouffé, voilà, c'était pas vraiment bien équilibré.
0: Tu nous en fais un peu là, ou
1: Vox? Ouais, complètement. Ouais. Bah par exemple.
0: Ouais.
1: Puis surtout Gallagher, en fait, c'est un grand technicien de la main droite.
0: Ouais.
1: De par le fait qu'il, tu vois, il est en combo sur électrique, folk. Et il a fait ses débuts sur une guitare folk, donc quand tu commences sur des guitares acoustiques, tu es vraiment maître du son. Là, maintenant, on parle du côté de l'électronique, en fait, finalement. Hein. Et c'est des sons qui vont justement des sons intégrés qui vont un petit peu faire tout le travail. Lui, Gallagher, justement, il fait le travail.
0: Ouais. C'est lui qui fait le boulot.
1: Exactement, ouais. Il fait le boulot.
2: T'as l'impression qu'il y avait deux guitares, en fait, non?
0: Ouais, c'est ça. Ouais. On dit souvent que Gallagher, quand il faisait ses chorus, on a l'impression qu'il y avait un guitariste rythmique qui jouait derrière lui.
1: Ouais. Voilà.
0: Alors que c'est faux.
2: Il joue en arpège derrière avec le médiateur.
0: Ouais.
1: Tout à fait. Si on reprend Bad Penny, c'est vrai que.
2: On a l'impression qu'il y a deux grattes qui jouent en chorus.
1: C'est ça. Et puis il avait toujours un peu ce bourdon, ce qu'on peut appeler le bourdon derrière, tu vois. C'est-à-dire que tu avais par exemple une corde de.

0: toujours un peu en bourdon derrière, et donc ça permettait d'avoir du corps, d'avoir une sorte d'accompagnement avec lui, et puis il y avait cette main droite en fait un peu coupée en deux entre le médiateur et le doigt, donc le médiateur pour ceux qui nous écoutent, c'est ce petit objet en plastique triangulaire.
1: Que les grands concerts sont balancés, enfin ouais. Les grands guitaristes balancent à la fin des concerts, mais ils en ont plein les poches.
0: C'est ça. Et ce petit objet, donc il a plusieurs épaisseurs, enfin, peu importe l'épaisseur qu'il utilisait Gallagher, mais il utilisait aussi le jeu au doigt.
1: Parce que moi, je vois, là, tu joues devant moi, là. Oui. Toi, tu joues en arpège quasiment, là.
0: Bah, ouais.
1: Mais je vois ton pouce, il fonctionne un peu comme un médiator.
0: Exactement. Alors, c'est-à-dire que je joue à l'ongle, particulièrement.
2: Un peu comme certains guitariste, ouais. Comme ouais. Marc
1: Knopfler.
0: Et oui,
2: il y a lui, il y en a un autre, Richie Kozen.
0: Oui.
2: Voilà, oui. Il y en a plein qui s'y mettent à jouer. Blackmore aussi, il s'y est mis un temps.
1: Mais pour jouer aussi bien que la fameuse main droite de Rory Gallagher, ils ne sont pas nombreux en fin de compte. Hein. Ils
0: non,
1: sont pas nombreux.
0: Parce que c'est quand même exigeant, c'est une technique guitaristique qui demande. De concentration, un savoir-faire incroyable, parce que il a toujours cette main très lourde, cette main droite très lourde qui va vers le bas. C'est-à-dire que les guitaristes, par exemple, je parle surtout des guitaristes funky où tu as beaucoup de d'aller-retour.
1: Ouais. Mmh.
0: Et Gallagher, lui, c'est vraiment que des coups vers le bas, très très lourd. Et c'est pour ça qu'il va aller chercher, tu vois, des sortes d'harmoniques artificielles. Alors les harmoniques artificielles, c'est des harmoniques que nous les guitaristes on va créer, c'est des sons qui sont un peu cachés de la guitare, c'est-à-dire qu'on a des harmoniques dites naturelles que je vais par exemple vous sortir là. Et Gallagher, donc ça c'est juste en éraflant les cordes, et lui Gallagher, lui justement avec cette main droite, il va aller chercher par exemple dans ses solos, c'est pour ça qu'on a ce son très poignant en fait, c'est-à-dire que il va aller provoquer ces harmoniques dites artificielles en faisant ça, par exemple. Tu vois, et ça en fait, en temps normal, si avec mon médiateur, enfin avec mon ongle, du coup, parce que c'est vrai que je joue au doigt par cette formation classique, mais ça ferait ça, quoi.
2: T'as plus de corps.
1: Il manquait un truc.
0: Voilà. Tu vois, et ça, c'est Gallagher. Ça, c'est Gallagher. Tu vois, nous, les guitaristes, on fait ça un peu pour.
2: Pour apporter plus de corps.
0: Apporter plus de trucs. Mais lui, en fait, alors, si on le fait tout le temps, ça, c'est vite caricatural. C'est-à-dire, tu peux en faire trop, machin. Bon, on a compris que tu sais sortir des harmoniques artificielles. Mais lui, en fait, il le faisait sans faire exprès, malgré lui. C'est-à-dire qu'il peut, c'est dans son ADN, c'est dans sa. Il a une patte, il a une main droite très lourde, et c'est ce qui le démarquait, en fait, des autres guitaristes, tu vois. D'autres grands guitaristes de sa génération, tu vois, comme Clapton, Page, Blackmore, tout ça, bon, bah, aussi, bon.
2: Moi, c'est
0: Alvin Lee. Grand monsieur Alvin Lee, qui sont dans ma playlist et que j'admire énormément. Et c'est grâce à eux aussi que je fais de la guitare. Mais Gallagher, c'est vraiment ce son d'écorché, cette main droite, ce jeu entre le médiateur et le doigt. Et puis ces fameuses harmoniques naturelles, qui te viennent, ça vient droit au cœur. Ça te touche énormément. Quand t'es guitariste,
2: il rajoutait pas des sons. Il jouait tout sa guitare, elle était pure. Il jouait beaucoup avec des sons purs quand même sur scène.
0: Ouais, c'est vrai.
2: Bon, il avait des sons à lui, mais je veux dire. Voilà. Parce qu'il y en a beaucoup qui jouent avec des sons.
1: Hyper transformés, ouais.
2: Voilà. Mais lui, non.
1: D'ailleurs, ils peuvent jouer faux. Je me fais engueuler. Qu'il y en a qui vont me regarder de travers.
2: Il n'avait pas le droit à l'erreur parce qu'il jouait, il prenait une Fender, il la branchait, il jouait dessus. C'était les doigts qui faisaient la différence.
0: Puis, c'est du simple bobinage. Alors, c'est des guitares qui sont déjà très criardes. Et donc, lui, il en jouait, quoi, forcément.
1: Ok, on va s'écouter un extrait d'un deuxième album qu'on a choisi ensemble. C'est Tattooed Lady. Oui.

0: On papote et on est surpris par la fin. Oui, c'est parce que j'avais demandé à Quentin de nous rejoindre dans le bocal, c'est pour ça qu'il a presque loupé la fin. Mais non, on est en direct, presque en direct.
1: Complètement, ouais.
0: Roxette, c'est un faux direct, mais c'est comme si on était en direct. Ouais. Yes. Voilà. Et on est tellement passionnés par ce qu'on dit les uns les autres, que moi j'ai sauté des morceaux, mais c'est pas grave. Donc on a écouté à l'instant ta Tattooed Lady, avec un solo assez extraordinaire.
1: Ah, incroyable, incroyable, morceau mythique.
0: On change de genre un petit peu, parce qu'il faut aussi écouter l'autre aspect de Rory Gallagher, qui était aussi harmoniciste, utilisateur de la bootleg, et il a même joué du saxophone. Là, on va s'écouter un morceau qui s'appelle Too Much Alcohol, qui a d'autres sonorités. Et pourquoi tu l'as choisi, ou pourquoi vous l'avez choisi, Mohamed et Mehdi, ce morceau ?
1: Alors, Too Much Alcohol, en fait, c'est un morceau qui... c'est bien plus qu'un simple morceau blues, en fait. C'est une sorte de semi-autobiographie. C'est vraiment... c'est typiquement un morceau qui prend toute sa dimension sur scène aussi. Et c'est...
0: On l'entend un peu en fond sonore, mais vas-y, continue de nous le commenter.
1: Puis il se met à nu, là, en fait. Hein, vous écoutez ce morceau, c'est Gallagher qui se met à nu et qui explique qu'il y a beaucoup trop d'alcool.
0: Tu veux dire, dans les paroles, il se reconnaît dans...
1: On sent la fatigue, on sent le monsieur... beaucoup de tournées, anxieux. Mm-hmm. Comme tu disais, il a peur de l'avion, prend des cachets, l'alcool, et on ressent ça, tu vois, cet écorché là sur scène qui te raconte ça. Mm-hmm. Magnifique. Drowsy.

0: C'était Rory Gallagher avec Too Much Alcohol, là, apparemment dans une session live assez intimiste, puisque le public était là, mais il n'avait pas l'air trop nombreux, ce qui devait être très sympa aussi, non ?
1: Ah, complètement, ouais.
0: Oh, mais on se rend compte que l'émission est déjà quasiment terminée et on n'a pas parlé de quelque chose d'important. C'est de l'actu de Mehdi, parce que Mehdi est professeur de guitare et il donne des cours de guitare. Tu nous en dis un peu plus ?
1: Eh ben, merci beaucoup. Oui, complètement. Donc, moi, j'enseigne principalement, je suis donc à la MJC d'Annonay. Cours collectif, très bonne ambiance, toutes les générations, ça se passe super bien. Enfin voilà, j'ai vraiment affaire à des passionnés. Et donc pour nous rejoindre, bah, tout simplement, hein, le site de la MJC d'Annonay,
0: site
1: internet, bien sûr, tout à fait, avec des plaquettes qui sont distribuées un petit peu de partout. Vous avez le programme en fait de toutes les activités que propose la MJC. Donc on a lors de la fête de la MJC qui sera à Place des Cordeliers à Annonay. Donc ce sera le mercredi 10 juin, donc on fera un cours en fait en extérieur sur la place. Ça vous permettra de voir comment on fonctionne. Et le 6 juillet, donc on joue complètement, parce qu'en fait, si vous voulez, c'est des cours sous forme de j'orchestre un peu mes cours, c'est-à-dire que toi tu vas jouer cette partie-là plutôt que d'apprendre un morceau de A à Z. Enfin, alors c'est ce qu'on fait aussi, mais vu que la MJC propose de l'événementiel, ben nous on se prête au jeu et donc on a un petit répertoire de morceaux qui sont orchestrés par mes soins. Je fais des petits arrangements et on s'éclate à travers ça. Et je suis aussi à Bourg-Argental, où là, bah, c'est une école que j'affectionnais énormément. Certes, c'est plus sérieux. J'ai des passages de cycle à faire passer parce que j'ai une casquette de professeur de formation musicale. Je fais l'éveil musical aussi avec les petits. Alors ça, c'est un projet aussi avec la MJC. J'adore ça. Donc il y a des fins de cycle à faire passer, etc. C'est là aussi, vous pouvez me rejoindre donc directement à l'école cantonale de Bourg-Argental, où il fait vraiment bon vivre. Voilà, il y a vraiment, moi j'adore le climat qu'il y a, parce que les parents deviennent des amis, les élèves sont hyper attachants, tout le monde est très attachant. Et donc aussi avec des spectacles, hein, souvent salle Jacques Esterel à côté du cinéma. On a cette chance d'avoir cette proximité aussi avec l'école de musique de Bourg-Argental, d'avoir cette salle qui est juste incroyable.
0: Et toi, en projet personnel, tu as un groupe, tu as l'intention d'en monter un,
1: Oui, complètement. Alors, je joue avec aussi avec un ovni de la musique qui est bassiste autodidacte, qui est incroyable. Alors tous les deux, c'est vrai que on joue énormément, on compose, on a beaucoup composé. Alors on cherche un peu désespérément un super chant pour pouvoir se caler dessus, un super batteur, etc. Donc petite formation. On a joué une paire d'années ensemble, on a fait pas mal de petites tournées
2: donc tu cherches des musiciens.
1: Voilà, c'est un petit appel aussi. Voilà,
0: Mohamed va falloir t'y remettre. Hein.
2: J'ai les doigts rouillés. Non, mais je laisse la relève.
0: Ouais.
2: C'est-à-dire que moi, c'est bon.
0: Mais un groupe intergénérationnel, ça peut être sympa aussi.
2: Pourquoi pas.
1: Ouais, en tout cas, welcome. Moi, je suis
2: vraiment la guerre pour ça. C'est...
1: Ouais. Mais je suis aussi avec un monsieur qui s'appelle Alain Arnaudet, qui est sur Pélussin. On a monté un duo qui s'appelle Gratte à Gogo. C'est vraiment que de la guitare.
2: Ouais,
1: c'est que de la guitare.
0: Mais de quel genre de guitare ? Classique
1: c'est... Oui, alors il y a...
2: Des compos ?
1: Non, il n'y a pas de compo, il y a de l'arrangement beaucoup, parce qu'Alain arrange beaucoup aussi. Il a vraiment cette casquette-là d'arrangeur. Et en fait, c'est de la musique festive, et c'est du classique revisité. Tu vois, par exemple, on a la marche turque de Mozart, façon un peu jazz manouche. On a du
0: c'est un peu façon Bach. Thomas Cover, en fin de compte.
1: Un peu ça, voilà. Mmh. Et complètement, et on s'éclate aussi à travers ce duo. Alors,
0: Ton actu, on peut l'avoir sur une page Facebook, sur un site perso.
1: C'est sur le site de l'école de musique de Pélussin. Il y a un onglet justement, je crois, événementiel. En tout cas, il y a pour un peu suivre notre actualité, il y a le numéro de l'école et vous tomberez directement sur Alain puisqu'il est directeur. Donc ça aide. Et donc il y a un onglet où vous pouvez écouter des extraits de ce qu'on fait. Donc assez sympa.
0: Eh ben dis donc, c'est bien, que de projets, super. On a très peu de temps devant nous. Est-ce qu'on peut écouter un petit bout de Can't Be Satisfied, Quentin? Il me fait signe de oui. on fera un petit tapis de fond là-dessus, en fin de compte. Voilà, pour se dire au revoir.

0: On termine sur cette note très très très bluesy, hein. On en parlait à l'instant, et il a rien à envier au grand Rory Gallagher, hein. Et moi je suis très heureux de vous avoir accueilli. C'était une émission très spéciale.
1: C'est réciproque. Nous aussi. C'est réciproque.
0: Je sais pas si elle était décousue ou pas, mais en tout cas nous on s'est beaucoup fait plaisir. Bah, j'espère que c'est pareil de votre côté.
2: Ça, bah, c'est... complètement, on est entre passionnés.
0: Vous avez eu tout, on a parlé.
1: Ouais, ça a été super.
0: On a eu de la guitare en direct, on a eu des morceaux qu'on a choisis ensemble. Et des échanges entre un papa et son fils, je trouve ça assez extraordinaire.
1: Ouais. Hein.
2: Mais c'est pour ça que j'ai fait venir, c'est aussi pour lui faire ce honneur et puis bel hommage.
0: Cette transmission
2: de mon papa, quoi.
0: Et on a rendu hommage à Rory Gallagher, qu'il ne faut absolument pas oublier.
1: C'est clair.
2: Hein, grand monsieur, grand musicien.
1: Grand
0: donc,
1: artiste.
0: Si vous êtes fan de cette émission, si vous aimez Rory Gallagher, n'hésitez pas à la partager. Oui. Hein, y a un petit onglet spécial dans Rockset pour partager cette émission. Il faut la démultiplier au maximum.
1: C'est clair.
0: Et puis, si vous avez envie d'avoir Mehdi, sa guitare, son groupe, son binôme, un jour chez vous, ou aller prendre des cours chez lui, y a toutes les informations sur le site de la MJC d'Annonay. Et dans Rockset, on essaiera de mettre toutes les infos qui vont bien. Si vous êtes branché sur Rory Gallagher, suivez ce festival à Chalibanon. Hein, il y en a tous les ans des extraits qui vont ressurgir sur YouTube.
2: Ouais.
0: Et moi, je vous donne rendez-vous le mois prochain où ce sera les auditeurs qui feront l'émission. Donc, si vous avez envie d'entendre des morceaux, de dire un mot là-dessus, vous m'écrivez à la radio et on passera tout ça au mois de juin, juste un petit peu avant les vacances. Merci à vous. Merci à Quentin, à la technique, parce qu'il a fait plein de choses aujourd'hui. Il a branché l'ampli de Mehdi, il a fait le son. Il est venu nous prévenir quand on parlait trop longtemps. Enfin voilà. À bientôt.
2: Bye bye. Merci à tous.
0: Allez, un petit coup. 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

0: 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Y'a qu'à voir quand on vous trépane, généralement c'est malaisé.
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